prends le temps de saluer toute l'équipe du Festival Promutuel de la Relève de Thetford qui travaille très fort cette semaine parce que le festival a lieu au centre-ville de Thetford du 20 au 22 août. Donc, ça commence demain. Félicitations.

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4: Voici vos nouvelles, Arsenal Média. La direction de l'assurancière de Thetford confirme le retour de deux de ses joueurs pour la saison 2026 à 27. Le défenseur Samuel Hould et l'attaquant Cédric Momini ont signé une entente avec l'équipe pour la saison à venir. Cinq entreprises de la Chaudière-Appalaches participent à la 22e édition des portes ouvertes de l'Union des producteurs agricoles du Québec. L'événement se tient le 13 septembre prochain à travers tout le Québec. 62 producteurs s'y sont engagés. Le comité de la fête de la balle de Disraeli dresse un bilan positif de l'édition 2026, qui s'est conclu le 15 août dernier au parc François-Baudouin de Disraeli. L'événement a attiré 8 équipes dans les catégories participation et compétition. Chacune devait jouer au moins 4 matchs. Dans la section compétition, les Fireballs ont remporté les grands honneurs, alors que l'équipe Fecto s'est imposée dans la catégorie participation. Et maintenant, la météo à Thetford Mines ce soir et cette nuit, c'est partiellement nuageux avec un minimum de 13 degrés.
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En ce mercredi 19 août, merci d'être à l'écoute.

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2: Demain, en studio, je vais retrouver Morgane Apadou du Carrefour Jeunesse Emploi de Frontenac, avec qui on va parler d'un nouveau projet, le Café Perco. Je vous souhaite une très, très belle journée et on se retrouve demain. Salut!
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5: Voici vos nouvelles, Arsenal Média. La direction de l'assurancière de Thetford confirme le retour de deux de ses joueurs pour la saison 2026 à 27. Le défenseur Samuel Hould et l'attaquant Cédric Momini ont signé une entente avec l'équipe pour la saison à venir. 5 entreprises de la Chaudière-Appalaches participent à la 22e édition des portes ouvertes de l'Union des producteurs agricoles du Québec. L'événement se tient le 13 septembre prochain à travers tout le Québec. 62 producteurs s'y sont engagés. Le comité de la fête de la balle de Disraeli dresse un bilan positif de l'édition 2026, qui s'est conclue le 15 août dernier au parc François-Baudouin de Disraeli. L'événement a attiré 8 équipes dans les catégories participation et compétition. Chacune devait jouer au moins 4 matchs. Dans la section compétition, les Fireballs ont remporté les grands honneurs, alors que l'équipe Fecto s'est imposée dans la catégorie participation. Et maintenant, la météo à Thetford Mines ce soir et cette nuit, c'est partiellement nuageux avec un minimum de 13 degrés.
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0: Je prends le temps de saluer toute l'équipe du Festival Promutuel de la Relève de Thetford qui travaille très fort cette semaine parce que le festival a lieu au centre-ville de Thetford du 20 au 22 août. Donc, ça commence demain. Félicitations à toute l'équipe qui a travaillé fort et je vous souhaite un bon festival. On est le mercredi 19 août. Merci de nous avoir choisis pour passer la soirée.
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3: Voici vos nouvelles, Arsenal Média. La direction de l'assurancière de Thetford confirme le retour de deux de ses joueurs pour la saison 2026 à 27. Le défenseur Samuel Hould et l'attaquant Cédric Momini ont signé une entente avec l'équipe pour la saison à venir. Cinq entreprises de la Chaudière-Appalaches participent à la 22e édition des portes ouvertes de l'Union des producteurs agricoles du Québec. L'événement se tient le 13 septembre prochain à travers tout le Québec. 62 producteurs s'y sont engagés. Le comité de la fête de la balle de Disraeli dresse un bilan positif de l'édition 2026, qui s'est conclue le 15 août dernier au parc François-Baudouin de Disraeli. L'événement a attiré 8 équipes dans les catégories participation et compétition. Chacune devait jouer au moins 4 matchs. Dans la section compétition, les Fireballs ont remporté les grands honneurs, alors que l'équipe Fecto s'est imposée dans la catégorie participation. Et maintenant, la météo à Thetford Mines ce soir et cette nuit, c'est partiellement nuageux avec un minimum de 13 degrés.
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0: Mauvais garçon.
1: 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En ce mercredi, Disney Fou, merci d'être à l'écoute.

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3: Voici vos nouvelles, Arsenal Média. La direction de l'assurancière de Thetford confirme le retour de deux de ses joueurs pour la saison 2026 à 27. Le défenseur Samuel Hould et l'attaquant Cédric Momini ont signé une entente avec l'équipe pour la saison à venir. Cinq entreprises de la Chaudière-Appalaches participent à la 22e édition des portes ouvertes de l'Union des producteurs agricoles du Québec. L'événement se tient le 13 septembre prochain à travers tout le Québec. 62 producteurs s'y sont engagés. Le comité de la fête de la balle de Disraeli dresse un bilan positif de l'édition 2026, qui s'est conclue le 15 août dernier au parc François-Baudouin de Disraeli. L'événement a attiré 8 équipes dans les catégories participation et compétition. Chacune devait jouer au moins 4 matchs. Dans la section compétition, les Fireballs ont remporté les grands honneurs, alors que l'équipe Fecto s'est imposée dans la catégorie participation. Et maintenant, la météo à Thetford Mines ce soir et cette nuit, c'est partiellement nuageux avec un minimum de 13 degrés.
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aujourd'hui, c'est le jour J ou le jour R ou le jour F pour Festival Bromutuel de la Relève de Thetford. Oh yes, ça part les amis. D'ailleurs, on va s'en reparler tantôt. On va donner la programmation complète évidemment pour ce soir, mais aussi on va regarder pour demain et pour samedi. Et pour ce qui est de la météo, là, pour ces trois journées-là, ça devrait être pas pire pantoute. Ça devrait être pas pire pantoute. D'ailleurs, on vous explique tout ça en long et en large. Aux demi-heures, j'aurai les détails de la météo à vous donner.

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2: 6h07, un bon jeudi à vous via montetford.com. On parle de ceci notamment. Plus de 1300 étudiants reprennent le chemin des classes au cégep de Thetford. Oh, ça repart aujourd'hui officiellement. 250 membres du personnel, 1300 étudiants, ça va faire du monde. Bonne rentrée à vous tous et à vous toutes. Ensuite, la Chambre de commerce et d'industrie de la région de Thetford va organiser un débat des candidats en septembre en vue des élections provinciales du 5 octobre prochain. Donc avec nos candidats là, dans la circonscription de Lotbinière-Frontenac. Ensuite, la Fédération autonome de l'enseignement dit que, selon un sondage, là, près de 16% des enseignants ne pensaient probablement pas demeurer dans la profession dans les 3 prochaines années ou ignoraient s'ils allaient y rester. C'est un peu alarmant, hein, tout ça. Les guérites de l'hôpital de Thetford seront remplacées par des orodateurs. On dit que le changement va être effectif à partir du 14 septembre prochain. Report de 3 jours de l'imposition des droits de douane. Les entreprises sont soulagées. Et le calendrier pré-saison de l'assurantia de Thetford a été dévoilé. Donc, vous avez accès à ça. Donc, info locale et régionale avec notre journaliste Boris Chassagne et info nationale et internationale avec l'équipe de la presse canadienne. Donc, allez sur montetford.com voir tout ça, mais également...

6h15. Vous êtes dans On part ça de même et bientôt, là, en fait, en début de soirée, ça va être ça qu'on va dire. On part ça de même pour cette édition 2026 du Festival Promutuel de la Relève de Thetford. D'ailleurs, les installations, là, c'est pas mal ça. Évidemment qu'on va être dans le fignolage, ouais, ben c'est sûr, là. On va accueillir la visite en grand, donc on va avoir des tests de son. Les tests d'éclairage. On va regarder si tout est OK, tout fonctionne, tout est prêt. Les bénévoles sont en place. Le comité organisateur aussi. Hein? Les dernières questions, là, ça va être le temps de les poser. Puis après ça, ça part. Oh que oui. Et d'ailleurs, bon, on va avoir évidemment un accès plus restreint au centre-ville en voiture. On a beaucoup de stationnement par contre. Hein? Vous le savez, si vous êtes au centre-ville de temps en temps, il y a moyenne moyennée. Comme dirait l'autre. Mais je veux quand même vous avertir et vous dire de faire ça comme il faut. Là. Stationnez-vous comme du monde. Hein? Évitez de bloquer des sorties, des entrées de cours. Évitez d'être tout croche là, puis de bloquer des véhicules qui vont vouloir sortir plus tard pendant la soirée. Faites ça intelligemment. T'sais. Dites-vous, maintenant je me stationne là, là. C'est-tu correct? Est-ce que les gens vont pouvoir continuer de passer avec les voitures, etc.? Est-ce qu'il y a danger? Tu sais, je le sais, là, vous allez avoir hâte d'arriver, de profiter des spectacles et tout ça. Mais faites ça comme il faut. Hein? C'est bon, ça. Puis pour le reste, bien, évidemment qu'il y a beaucoup de fermetures. Donc, on va être avec nos petites papates, là. Rue Notre-Dame-Ouest, entre Saint-Alphonse et Dumais, entre Dumais et Pionze, Saint-Joseph-Nord, Saint-Joseph-Est, Dumais entre Gangeau et King. Donc, tout ça, là, ça va être à pied que ça va se faire. D'ailleurs, on dit que ça va être fermé, ces portions de rue-là, jusqu'au 23 à 18 heures. Donc, le festival est aujourd'hui, demain et samedi. Après ça, dimanche, ça va être la grosse journée. Démontage et ramassage. Et ça se fait vraiment vite. Non, vraiment, là. Les bénévoles et toute l'équipe en place, là, ça y va sur un moyen temps. Donc, on dit jusqu'au 23 août à 18 heures. Puis après ça, mettons, en début de semaine prochaine, là, on devrait être en mode habituel en circulation là, au centre-ville. S'il y a quelque chose, on s'en reparle. Sinon, vous pouvez aller sur les différents réseaux sociaux, les différentes pages, sites web, Héritage Centre-Ville ou Ville de Thetford. Vous allez avoir accès à tout ça, bien évidemment. Profitez-en bien hein, de cette édition 2026 du Festival Promutuel de la Relève de Thetford. Et tantôt, là, je vais vous faire un portrait complet de la situation. On va regarder tout ça ensemble. Mettons pour ce soir, ouais. Puis demain, dans nos quoi faire, là, on fera la programmation de vendredi et samedi. Ça vous va, ça? Parfait! Les deux frères s'amènent. En musique, d'abord, c'est Daniel Bélanger qu'on écoute à Viva 105.5.

0: Vivre. 6h26, on a le soleil. Ah oui, qui se pointe le bout du nez. C'est parfait, ça. D'ailleurs, on va jaser de météo et d'infos dans quelques minutes. Et en musique, j'aurai pour vous Ariane Moffat et j'aurai également King Melrose à vous proposer. À Viva 105.5!
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1: Bonjour, ici Boris Chassaigne. Le festival Promutuel de la relève de Thetford s'ouvre aujourd'hui. Des milliers de festivaliers sont attendus du 20 au 22 août. Une trentaine de spectacles prennent l'affiche, parmi eux ceux des Gars du Nord de Caen, Blink 281 et Jerry Tremblay. Les vacances sont terminées pour les 1300 étudiants du cégep de Thetford qui reprennent le chemin des classes. Les 250 membres du personnel des campus de Thetford et de Lotbinière vont leur ouvrir leurs portes et classes. La Fédération autonome de l'enseignement rapporte que près de 16% des enseignants songent à quitter la profession d'ici 3 ans ou ignorent s'ils vont vouloir poursuivre. Parmi les raisons invoquées, on cite le manque d'accès aux services pour les élèves, le fardeau de la tâche et la composition des groupes. Les policiers de la MRC des Sources, appelés à intervenir dans une tentative de fraude de type faux représentant, ont dû se lancer dans une poursuite policière. Le conducteur qui a refusé d'obtempérer a même pu éviter un tapis à clous dressé sur son chemin. Les policiers l'ont enfin retrouvé suite à une collision avec un tracteur agricole dans le secteur de la route 255 à Saint-Félix de Kingsey. Le suspect, un homme de 19 ans, a été transporté au centre hospitalier pour des blessures mineures. On ne sait pour l'heure si l'individu en question était impliqué dans les dizaines de dossiers de fraude rapporté dans la MRC des Sources et du Val-Saint-François au cours des dernières 48 heures. Et l'équipe de hockey de l'Assurantia de Thetford a dévoilé son calendrier de pré-saison 2026-2027. L'Assurantia reprend son camp d'entraînement le 19 septembre. 2 matchs préparatoires seront ensuite disputés les 25 et 26. Le premier match d'ouverture locale de l'Assurantia sera présenté le 3 octobre. C'était vos manchettes. 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
3: C'est alternance de soleil et de nuages qu'on nous prévoit aujourd'hui, puis c'est pas mal ça qu'on a. Donc, on devrait être pas pire pantoute pour aujourd'hui. Maximum 23, humidex à 27. Pour ce qui est de ce soir, cette nuit, un minimum à 8 degrés. Ben voyons donc. Qu'est-ce que c'est ça? Hein? Normal de saison, minimum à 12. Donc c'est pas mal plus frais, disons ça de même. Et pour la dernière de la semaine demain, belle journée ensoleillée avec un maximum à 26. Et présentement, on est à 15 degrés.
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3: Et là, je suis en train de m'obstiner avec moi-même. C'est beau, hein? Je sais pas qui va gagner, honnêtement. Bon, j'avais sorti mes sujets pour la première chronique showbiz. Puis là, le dernier petit sujet, j'étais comme pas sûr. Là, je me posais des questions. Est-ce que je le garde? Est-ce que je le laisse là? Donc, je vous en parlerai pas pour l'instant. On va vous parler des deux premiers. Et après ça, ben, on va trouver le troisième pendant les prochaines minutes. J'ai le temps en masse. Bon, on part ça avec Indéfendable, sans trace. Une espèce de série parallèle à votre série favorite qui s'appelle Indéfendable. Donc, ça sort aujourd'hui, en fait, sur Illico+. Je vous donne de l'info en masse là-dessus tantôt. Et je vais vous parler d'une pièce de théâtre qui a été très, très, très populaire. D'ailleurs, qui était de passage à Thetford avec Diffusion Tram. Et là, on en fait un livre. Ah ouais! On vous explique ça. Tantôt, le temps d'écouter, entre autres en musique, King Melrose et Viens nous rejoindre à Viva 105.5.

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1: 6h35. À partir d'aujourd'hui, sur Illico Plus, ce sera possible de voir les 4 premiers épisodes de la série Indéfendable sans trace. Hein? C'est une édition spéciale de votre série Chouchou Indéfendable présentée à TVA. Je trouve ça vraiment très cool. D'ailleurs, on a 8 épisodes au total. Les 4 derniers vont être disponibles c'est dans une semaine. Donc, jeudi prochain, le 27 août. Donc, vous allez avoir, comme on dit, pas mal d'action de ce côté-là. Je voulais vous en parler, évidemment, ce matin. Parce que là, comme ça sort aujourd'hui, c'est le temps, là. Donc, ça va être quoi, au juste? On va se transporter quelques semaines avant la finale de la saison 4 de la série Indéfendable. Et deux individus, deux clients du cabinet La Pointe McDonald's et Nolin vont se rencontrer. Deux hommes qui ne se connaissent pas, mais qui ont leurs propres histoires. J'ai hâte de voir, honnêtement, de quoi il en retourne. Donc, avis aux intéressés. Ensuite, je vous parlais d'une pièce de théâtre qui a été super populaire, qui est maintenant un livre. La pièce « On se lâche pas », une famille tissée serrée avec Hubert Proulx et son fils Victor. D'ailleurs, j'avais reçu en entrevue Hubert Proulx pour nous en parler parce que, bon, la pièce était de passage là, à Thetford avec diffusion trame. Et je vous dis une première phrase, en fait, de comment on lance ça. Ça va comme suit. En parlant intimement de notre famille, le lecteur baisse sa garde, on ouvre les cœurs avec l'humour et on rentre dedans avec notre drame. Donc, ça vient vraiment faire un espèce de point d'entrée qui explique tout ça. On parle évidemment aussi du frère toxicomane d'Hubert qui s'appelle Steven. Donc, on aura son parcours également de ce côté-là. Donc, le livre est disponible en librairie depuis quelques jours. On se lâche pas. Une famille tissée serrée par Hubert Proulx. Et on complète ça avec un peu de musique. On aura notamment cet automne Laurence Jalbert qui va débuter la tournée 35 ans et je cherche encore pour venir souligner en fait l'album et aussi le spectacle qui avait été hyper populaire en 1990. Donc ce sera à surveiller. Et il y aura aussi une version remasterisée de l'album original qui va être disponible cet automne en vinyle, en CD. Et évidemment, sur les différentes plateformes numériques. Et on a Ellie Rose aussi, qui va arriver avec un nouvel album. C'est prévu, ça, pour le 18 septembre prochain. Donc, dans moins d'un mois, ça va s'appeler « Elle tient debout ». D'ailleurs, je vous fais entendre tout de suite un extrait de la chanson-titre.

Donc, c'est évidemment hein, une artiste que vous connaissez bien, une belle musique pop accrocheuse et tout ça. Donc, Ellie Rose, son album « Elle tient debout », donc disponible dès le 18 septembre prochain. On a la musique de William Cloutier maintenant, en collaboration avec Claude Bégin pour vous. « Je veux pas que tu t'en ailles » à Viva 105.5.

7h45, j'ai pour vous, dans quelques minutes, la revue de presse de ce jeudi 20 août 2026. On va parler du Journal de Québec, Journal de Montréal, Le Soleil, La Tribune, montetford.com. Oh oui, on va inclure ça là-dedans, certains. D'abord en musique, Chanson pour Odile, la plus récente de Lou Adriane Cassidy. Et aussi, on écoute Ricardo avec Scooter Gas à Viva 105.5.

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6h52, revue de presse qu'on va faire tout de suite. On va commencer ça avec le Journal de Québec. On dit rentrée pour des milliers d'étudiants. Les cégeps débordent plus que jamais et c'est pas fini. Hein? C'est un heureux problème dans ce cas-ci. Infirmière sauvagement battue au CHUL. Ouais, c'est ça. Et aubaine de la semaine, 8 recettes pour profiter des récoltes. Ensuite, sur le Journal de Montréal, deux autres victimes. Un sombre été pour les noyades. On dit, entre autres, la mort de cet homme de 22 ans s'ajoute au triste bilan de l'été 2026. Et entente avec Trump, les tarifs sont là pour rester. On a un article complet de Guillaume Saint-Pierre pour vous ce matin. Ensuite, on va aller sur lesoleil.com. La Corée du Nord aurait tiré une dizaine de missiles vers la mer. Kiev, une salve de missiles et de drones, fait au moins 14 morts. Et Piaf symphonique, Isabelle Boulay rend hommage à la môme. Et ensuite, sur latribune.ca, les CELI, pas si libres d'impôts que ça. Vous avez un article intéressant à lire de Daniel Germain. Ensuite, le PQ veut gouverner. C'est sûr, tant qu'à être là, tout le monde veut gouverner. J'ai hâte de voir pour la suite comment ça va s'aligner. Et les cégeps veulent les moyens pour s'attaquer aux grands défis du Québec. Donc, vous avez ça à la une de nos quotidiens. Et vous avez évidemment beaucoup, beaucoup de nouvelles que vous pouvez aller lire via montedford.com. On a des articles complets. On parle, entre autres, de cet incendie-là qui s'est déclaré hier sur la rue Grenier. Donc, on vous explique tout ça. 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La musique de Cindy Daniel, ça s'appelle « Sous une pluie d'étoiles » à Viva.

0: 6h58. Déjà une première heure. Ah ouais, hein? Ah, ça va bien, honnêtement, là. On a une belle journée en préparation. Une belle émission aussi. Vous voyez que ça passe déjà très, très rapidement. Donc, on s'en va vers une deuxième heure de ce show-là du jeudi. On va avoir Alex Warren en musique. On va avoir Anastasia, les détails de la météo. Et un bulletin complet d'informations. C'est national et international, cette fois-là, qu'on va vous proposer avec notre journaliste Louis-Philippe Arnois-Harel à Viva 105.5.
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2: Bon jeudi, ici Louis-Philippe Arnoirel. Le premier ministre Mark Carney aurait demandé aux provinces de remettre les produits alcoolisés américains sur les tablettes. Cette annonce survient après que le président Donald Trump a annoncé mardi qu'il suspendait pendant 3 jours les nouveaux droits de 50 %. Les deux gouvernements sont actuellement en train de mettre au point le texte de l'accord. M. Carney, qui a présenté hier le projet aux premiers ministres provinciaux, a déclaré qu'il s'appuie sur les avantages commerciaux dont bénéficie déjà le Canada vis-à-vis des États-Unis. La durée médiane du séjour aux urgences était de 5 heures 12 minutes l'an dernier au Québec, selon un rapport de l'Institut économique de Montréal. Cela représente une légère amélioration de 11 minutes en comparaison avec l'an dernier. Depuis 2018, le temps d'attente médian aux urgences a augmenté de 41 minutes à travers la province. La durée médiane du séjour dans une salle d'urgence est calculée depuis l'arrivée du patient, lorsqu'il est enregistré avec sa carte d'assurance maladie, jusqu'à sa sortie de l'hôpital ou son admission dans une autre unité. À l'aube de la campagne électorale qui pourrait débuter dès la semaine prochaine, le Parti québécois a dévoilé son nouveau slogan hier. La formation souverainiste invite les électeurs à faire le choix de la confiance. Le chef péquiste Paul Saint-Pierre Plamondon espère reconstruire le lien de confiance entre le gouvernement et la population. Il accuse la coalition Avenir Québec d'avoir rompu ce lien de confiance à coup de promesses non tenues, de gaspillage de fonds publics et d'inaction sur plusieurs tableaux. Et par ailleurs, le Parti conservateur du Québec a dévoilé sa plateforme électorale en vue du scrutin du 5 octobre. Le parti mise sur 4 grandes priorités: accroître la richesse des Québécois,

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1: Chandail, un petit coton ouaté, hein? Ça pourrait être pas pire. Et pour la journée de demain, belle journée ensoleillée, maximum à 26 degrés. Et en ce moment, centre-ville Thetford, on est à 15 degrés.

7h03. Bon jeudi matin à vous. Comment ça va? Oh ouais, hein? Tant que ça. Yes. Ah ouais, moi aussi. Vraiment, là, ça va super bien. Très content d'être avec vous autres. En grande forme. C'est la forme olympique, dans mon cas. Rien de moins. C'est jusqu'à 8h45 pour ce réveil du jeudi. Hein? Et après ça, en parlant de forme olympique, on va envoyer le témoin comme la course à relais, là. Je vais passer le témoin à ma collègue Mélissa Paquette qui va poursuivre la course. Ouais, pour Viva l'avant-midi entre 8h45 et midi. Et ensuite, lunch 80-90-2000. C'est avec Julie Barry. D'ailleurs, la première chanson de l'heure là, va très, très bien cadrer dans ce style d'émission-là. 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Et on va se parler aussi de la programmation de ce soir. Parce que ça part ce soir pour l'édition 2026 du Festival Promutuel de la Relève de Thetford. On va s'attarder seulement à ce soir, hein? Ça va être déjà ben en masse. Ça vous va? Excellent. La musique d'Anastasia. Voici I'm Out of Love à Viva!

7h08. Un très, très bon début de journée à vous. Ça part ce soir, hein, pour le Festival Promutuel de la Relève de Thetford. On y est. On est rendu là. Et quand on arrive au Festival de la Relève, là, c'est un signe, ça. Ouais, c'est quoi? C'est quoi le signe, hein, Jason? Ben, c'est le signe que l'été avance, puis que l'école est de retour bientôt. Ouais, c'est pas mal ça, hein, effectivement. Là, on a un signe aussi avec Dame Nature. On passe ça de la meilleure des façons. Belle journée aujourd'hui. Une soirée quand même plutôt fraîche, par contre. Hein? Un minimum prévu à 8 degrés. Donc, habillez-vous en conséquence là, pour bien profiter des spectacles et bien profiter des différentes scènes. D'ailleurs, bon, demain, pendant l'émission, je vous donnerai la programmation des spectacles de demain soir et de samedi soir. Mais là, ce matin, on va se concentrer à ce soir. Ça ressemble à quoi? Entre autres, on dit sur la scène Hydro-Québec, ça va être là des coups de cœur de secondaire en spectacle et aussi de cégep en spectacle dès 18h30 et pour toute la soirée. Donc, il y en aura du talent vraiment et des artistes très, très variés. Ensuite, il y a aussi le Chapiteau Canac qui va vous proposer notamment à 19h Audacious, à 20h15 Projet Z et à 22h Blink 281. Fallait que le cerveau fasse le switch. Là. Ouais, c'est un hommage à Blink 182. Hein? Vous aviez compris ça. Et sur la scène de l'Auto-Québec, il y aura DJ Skittles qui va être là à plusieurs reprises dès 18h. Ensuite, entre les artistes qui vont être là et tout ça. Et après, question de bien vous faire terminer la soirée. Donc, le party va prendre là, les amis, c'est sûr. Il y aura notamment à 19h Soren. Il y aura à 20h Tommy Poulin et il y aura la bête de scène, David Pinault, à 22h ce soir. Vraiment, là, ça part fort, ça part fort. 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Vous pouvez acheter aussi vos billets en ligne de ce côté-là. Donc moi, je vous le dis, là, amusez-vous, profitez-en. Hein, c'est un moment de rencontre entre les amis, entre les gens de la famille et tout ça, des vieilles retrouvailles que vous pourriez faire aussi. Vous allez croiser du monde au centre-ville, des personnes que vous ne voyez pas nécessairement souvent. Puis là, vous allez prendre des nouvelles. Hein? Oh, on s'arrête. Puis des fois, on part, on va aller, mettons, du point A au point B. Mettons, moi, là, je me stationne toujours près de la station, évidemment, de radio. C'est sûr, ça nous fait comme notre salle de bain privée. Ah non, mais c'est un gars organisé, ça, là, ici, qui vous parle, là. Donc, mettons, on part de la station, puis on veut s'en aller à la scène de l'Auto-Québec, qui va être au bout, en fait. Des fois, là, puis je vous mens pas, ça va prendre une bonne heure avant de se rendre. Puis là, ma blonde est tout le temps en train de me chercher, mes enfants aussi. Il est rendu où, papa? Il jase avec qui? Ben, c'est ça. C'est ça que ça fait. Donc, on entend la musique pareil, là, on est dans le festival, on en profite. Mais c'est ça, là, le but, c'est de faire un peu de social, hein? De prendre une petite consommation ici et là, en modération, évidemment. Faut pas faire trop de niaiseries de ce côté-là. Mais surtout, amusez-vous, profitez-en au max. Alex Warren, Fever Dream, maintenant, à Viva 105.5.

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On a la musique de Bryan Adams à vous proposer maintenant. Ça s'appelle « Me voilà ». Vous êtes dans « On part ça de même » à Viva 105.5. Bon jeudi!

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1: 7h21 minutes, j'ai Ricky Martin en musique pour vous. La question extrême également. On va avoir de la météo et on va avoir un bulletin complet d'informations locales et régionales. À Viva 105.5.
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4: Bonjour, ici Boris Chassaigne. Le festival Promutuel de la relève de Thetford s'ouvre aujourd'hui. Des milliers de festivaliers sont attendus du 20 au 22 août. Une trentaine de spectacles prennent l'affiche, parmi eux ceux des Gars du Nord de Caen, Blink 281 et Jerry Tremblay. Les vacances sont terminées pour les 1300 étudiants du cégep de Thetford qui reprennent le chemin des classes. Les 250 membres du personnel des campus de Thetford et de Lotbinière vont leur ouvrir leurs portes et classes. La Fédération autonome de l'enseignement rapporte que près de 16% des enseignants songent à quitter la profession d'ici 3 ans ou ignorent s'ils vont vouloir poursuivre. Parmi les raisons invoquées, on cite le manque d'accès aux services pour les élèves, le fardeau de la tâche et la composition des groupes. Les policiers de la MRC des Sources, appelés à intervenir dans une tentative de fraude de type faux représentant, ont dû se lancer dans une poursuite policière. Le conducteur qui a refusé d'obtempérer a même pu éviter un tapis à clous dressé sur son chemin. Les policiers l'ont enfin retrouvé suite à une collision avec un tracteur agricole dans le secteur de la route 255 à Saint-Félix-de-Kingsey. Le suspect, un homme de 19 ans, a été transporté au centre hospitalier pour des blessures mineures. On ne sait pour l'heure si l'individu en question est impliqué dans les dizaines de dossiers de fraude rapporté dans la MRC des Sources et du Val-Saint-François au cours des dernières 48 heures. Et l'équipe de hockey de l'Assurantia de Thetford a dévoilé son calendrier de pré-saison 2026-2027. L'Assurantia reprend son camp d'entraînement le 19 septembre. 2 matchs préparatoires seront ensuite disputés les 25 et 26. Le premier match d'ouverture locale de l'Assurantia sera présenté le 3 octobre. C'était vos manchettes. 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
6: C'est alternance de soleil et de nuages prévue aujourd'hui. On avait beaucoup plus de soleil tantôt. Là, c'était un peu plus discret. J'espère que ça va revenir plus bleu que ça, hein? Ah oui, c'est ça qu'on veut aujourd'hui. Maximum de 23. Humidex à 27, un minimum à 8 degrés ce soir, cette nuit, pas chaud nécessairement. Normal de saison à 12, et pour la journée de demain, une belle journée ensoleillée, c'est bon ça. Maximum de 26, présentement, on est à 15 degrés.
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6: Je vous donne celle d'hier d'abord. 90% des familles font cette chose, ou font ceci, ou font cela, assez régulièrement à la maison. Qu'est-ce que c'est? 90% des familles font ceci assez régulièrement à la maison. Qu'est-ce que c'est? C'était de garder les restants du repas. Ben c'est sûr, hein? C'est sûr. Même faudrait monter ça à 100%, là, hein? Pour profiter d'un autre repas le lendemain, éviter le gaspillage et tout ça. Bon, on n'embarquera pas là-dedans, là. Mais c'était ça la réponse hier. Aujourd'hui, 38% des célibataires veulent absolument savoir ceci sur l'autre personne avant un premier rendez-vous. 38% des célibataires veulent absolument savoir ceci sur la personne avant un premier rendez-vous. Ce serait quoi, selon vous?
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6: Ça peut être un peu tout, hein? Effectivement. Il y a plusieurs options, mais gâtez-vous donc, là. Hein? Donnez-moi donc une ou deux réponses, là, ici et là. Vous avez 30 minutes à partir de maintenant. Ça va se faire par téléphone. Ça va se faire par texto. Même numéro, 418-335-7533. 418-335-7533.
8: 581-511-7533 pour m'appeler ou me texter. Ça peut être par Messenger, donc via notre page Facebook Viva 105.5, courriel en ligne, site web viva105.5.com. Tous les moyens sont bons, je vous dirais. Je suis là, je suis disponible. Très content, d'ailleurs, de vous parler et de vous répondre. Ça, c'est sûr. Moi, c'est Jason, je vous accompagne comme ça jusqu'à 8h45. Et on aura au fil des prochaines minutes, justement, quelques réponses obtenues. Donc, on va s'amuser avec ça. On a la plus récente de Céline Dion qui s'en vient. Bonjour, pardon, merci. Mais d'abord, chanson fin des années 90. Living la vida loca de Ricky Martin.

7h36, avec notre question extrême d'aujourd'hui, on a des bonnes réponses, des réponses qui sont drôles. C'est ça qu'on veut. On veut, premièrement, que ce soit divertissant. Hein? On veut jaser de ça ensemble. On veut vos appels, vos textos et tout ça. Là. C'est parfait. D'ailleurs, vous le faites très bien. Merci. 38% des célibataires veulent absolument savoir ceci sur l'autre personne avant un premier rendez-vous. Jacques, qui dit, lui, veut savoir si la personne a un tatouage de son ex, soit la face de son ex qui serait intense, hein, ou le prénom, ça arrivait souvent, ça. Le prénom de la personne avec qui t'es en couple, puis là, finalement, ça fonctionne plus. Oups! Oupsie! Ensuite, Fernande dit, le signe astrologique, c'est ce que j'aimerais savoir, parce qu'avec ça, on peut en savoir un peu plus. OK, OK. Ou encore, c'est quoi le travail, hein? Qu'est-ce que vous faites dans la vie? Et Annabelle aussi en a une pas pire. Ah non, vraiment, je trouvais ça brillant, en fait. Donc, c'était de demander à l'autre personne de parler à ses amis avant la rencontre. C'est question d'avoir, de défricher un petit peu, là, hein, de savoir un peu c'est quoi la personne, c'est quoi son style, qu'est-ce qu'elle aime, les passe-temps, puis tout ça. Donc, un premier rencard en préparation, ça serait quoi, mettons, là? Hein? 38% des célibataires veulent absolument savoir ceci sur l'autre personne avant un premier rendez-vous. Pour se préparer, peut-être, ouais. Ou savoir un peu à quoi s'attendre, ça se peut. Donc, vous, vous avez entendu, là, les différentes réponses obtenues jusqu'à maintenant, ça peut aller dans ce sens-là. Donc, vous pouvez m'appeler, vous pouvez me texter, 418-335-7533, 418-335-7533. Et dans quoi? Une vingtaine de minutes, à peu près, on vous donnera d'autres réponses et la bonne réponse du jour. Collaboration Fouki et Jay Scott pour Copilote à Viva!

0: 7h41 minutes, on a la revue de presse. Pas la revue de presse, mais le showbiz. Ouais, la revue de presse, ça, c'est fait. On a fait ça tantôt. Chronique showbiz, ça s'en vient, ça, par contre. On va jaser de livres, on va jaser de télé, on va jaser de musique aussi. Donc, très varié ce matin. Parlant de musique, Mumford & Sons, ça s'en vient avec Chris Stapleton pour la chanson Ear. À Viva 105.5!
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1: 7h46. On passe ça avec Indéfendable sans trace. Donc, c'est une édition spéciale de la série que vous regardez depuis plusieurs saisons à TVA. On a les 4 premiers épisodes qui sont disponibles dès aujourd'hui sur Illico+. Ils ont dit les 4 derniers, 8 au total. Donc, les 4 derniers vont être disponibles jeudi prochain, donc le 27 août. Ça va vous faire du contenu, en fait, pour patienter jusqu'à l'arrivée de la prochaine saison d'Indéfendable, pourquoi pas. Donc, comment ça se déroule? Qu'est-ce qui se passe là-dedans? Donc, on dit qu'on va se retrouver quelques semaines avant la finale de la saison 4 de la série Indéfendable et les trajectoires de deux clients du cabinet Lapointe McDonald et Nolin vont se croiser avec des conséquences irréversibles. Les personnes ne se connaissent pas nécessairement. Vous allez voir, c'est vraiment intéressant. Donc, c'est sur Illico+, à partir d'aujourd'hui. Ensuite, une pièce de théâtre qui était de passage, notamment à Thetford, avec Diffusion Tram. D'ailleurs, j'avais reçu en entrevue Hubert Proulx pour nous en parler. La pièce « On se lâche pas », une famille tissée serrée. Là, on est en livre maintenant. Donc, Hubert Proulx avec son fils Victor. Et aussi, on parle de Steven, donc le frère d'Hubert. Steven est un toxicomane. On rapporte un peu son parcours. Et d'ailleurs, je vous dis un peu ce qu'il a dit, là. En parlant intimement de notre famille, le lecteur baisse sa garde, on ouvre les cœurs avec l'humour et on rentre dedans avec notre drame. Donc, on résume ça comme ça. C'est disponible depuis quelques jours déjà en librairie. Donc, on se lâche pas. Une famille tissée serrée. Et on vient terminer ça en parlant de musique, notamment Laurent Jalbert, qui va partir en tournée. La tournée 35 ans et je cherche encore. Spectacle qui vient célébrer l'album qui, en 1990, ça avait été la folie, vraiment. Donc, on aura dès le 2 octobre prochain une tournée pour elle du Québec et du Nouveau-Brunswick. Et il y aura aussi cet automne une version remasterisée de l'album original en vinyle, en CD et aussi sur les différentes plateformes numériques. Et on va venir terminer ça avec Ellie Rose qui va arriver, elle, avec un nouvel album « Elle tient debout ». L'album est prévu pour le 18 septembre prochain. D'ailleurs, j'ai pour vous la chanson-titre à vous faire entendre.

Amélie Rose, elle tient debout. Oui, ça c'est la chanson, mais l'album aussi porte le même nom. Donc 18 septembre prochain, avis aux intéressés. On a nous autres la réponse à la question extrême du jour à vous donner dans les prochaines minutes. On va voir en musique LMDS et Judy Rester en collaboration pour La Belle Histoire. Et une autre collaboration tout de suite, celle-là, beaucoup plus récente, Les Trois Accords et Cœur de Pirate pour Toujours les Vacances. 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

0: Question extrême pour aujourd'hui. 38% des célibataires veulent absolument savoir ceci sur l'autre personne avant un premier rendez-vous. Judith, est-ce qu'il est indépendant financièrement? Ouais, c'est une bonne question. Abby a dit, justement, on avait ça tantôt, l'endroit où il travaille. Donc ça aussi, ça semble être important de ce côté-là. Micheline m'a téléphoné. Ça en est une bonne, ça aussi. Est-ce que la personne fume? Ça, c'est important, ça. Et moi, je fume pas. Honnêtement, être célibataire, il y aurait aucune chance là, d'avoir une fille avec justement la cigarette à la main. Là. C'est pas un jugement, rien. J'ai rien contre ça, ça me dérange pas. Mais ça, ça fait partie de ce que moi, je demanderais là, en tant que célibataire. Effectivement, ce serait une bonne question. Est-ce que tu fumes ou non? Hein? C'est bon, ça. C'est bon. Très bonne réponse. Mais non, on a oublié, je pense, ben peut-être, j'allais dire la question la plus importante. Pas nécessairement la plus importante, mais c'est une question qui peut se poser, c'est sûr. Donc 38% des célibataires veulent absolument savoir ceci sur l'autre personne avant un premier rendez-vous. Pourquoi sa dernière relation s'est terminée? Ah, c'est sûr que ça peut être différent, par contre, hein? D'une relation à l'autre, d'une personne à l'autre. Mais en même temps, ça peut être un bon indicateur selon la réponse obtenue. C'est vrai, je vous l'accorde. Donc, on n'a pas trouvé. On reprend ça pour la dernière de la semaine demain. Parfait, ça. D'ailleurs, soyez-y, continuez de m'appeler, de me texter comme ça pour la question extrême. C'est franchement apprécié. La formation, ha-ha, ça s'en vient. Taylor Swift aussi. On va voir les détails de la météo. Belle journée ensoleillée avec nuages, mais une belle journée pareille. On va avoir un bulletin complet d'informations nationales et internationales pour vous aussi. À Viva 105.5!
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0: Ce que je vais faire là, dans les prochaines secondes, c'est de vous donner les têtes d'affiche pour ce festival de musique 100% country qui s'en vient à Saint-Agapi, édition 2026, pour le Festival Country La Binière, 27, 28, 29 août. Donc, on va être rendu là la semaine prochaine, hein? Quand même. Donc, le jeudi 27, Warren Zeilers et également Chase Beckham. Le vendredi 28, Jordan Davis et Elle King. Et le samedi 29, Parker McCollum et Justin Moore. Mais c'est pas tout. Il y a plein d'artistes québécois, notamment, qui vont être sur place aussi. Donc, vous pouvez aller en ligne sur le site countrylabinière.com pour pouvoir consulter la programmation complète et également pour pouvoir acheter vos billets.
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2: Bon jeudi, ici Louis-Philippe Arnoirel. Le premier ministre Mark Carney aurait demandé aux provinces de remettre les produits alcoolisés américains sur les tablettes. Cette annonce survient après que le président Donald Trump a annoncé mardi qu'il suspendait pendant 3 jours les nouveaux droits de 50 %. Les deux gouvernements sont actuellement en train de mettre au point le texte de l'accord. M. Carney, qui a présenté hier le projet aux premiers ministres provinciaux, a déclaré qu'il s'appuie sur les avantages commerciaux dont bénéficie déjà le Canada vis-à-vis des États-Unis. La durée médiane du séjour aux urgences était de 5 heures 12 minutes l'an dernier au Québec, selon un rapport de l'Institut économique de Montréal. Cela représente une légère amélioration de 11 minutes en comparaison avec l'an dernier. Depuis 2018, le temps d'attente médian aux urgences a augmenté de 41 minutes à travers la province. La durée médiane du séjour dans une salle d'urgence est calculée depuis l'arrivée du patient, lorsqu'il est enregistré avec sa carte d'assurance maladie, jusqu'à sa sortie de l'hôpital ou son admission dans une autre unité. À l'aube de la campagne électorale qui pourrait débuter dès la semaine prochaine, le Parti québécois a dévoilé son nouveau slogan hier. La formation souverainiste invite les électeurs à faire le choix de la confiance. Le chef péquiste Paul Saint-Pierre Plamondon espère reconstruire le lien de confiance entre le gouvernement et la population. Il accuse la coalition Avenir Québec d'avoir rompu ce lien de confiance à coup de promesses non tenues, de gaspillage de fonds publics et d'inaction sur plusieurs tableaux. Et par ailleurs, le Parti conservateur du Québec a dévoilé sa plateforme électorale en vue du scrutin du 5 octobre. Le parti mise sur 4 grandes priorités: accroître la richesse des Québécois, augmenter l'offre des soins en santé, redonner de l'oxygène aux familles et renforcer l'autonomie de la province au sein du Canada. La formation politique d'Éric Duhaime propose un allègement fiscal pour les particuliers et les entreprises, de même que la plus importante baisse d'impôts des particuliers et des taxes à la consommation de l'histoire du Québec. C'est ce qui complète vos actualités Arsenal.

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2: 15 degrés, c'est ce qu'on a en ce moment, centre-ville, Thetford. Vous êtes en direct de notre studio d'éco-surface ameublement Sévigny. Dans les prochaines minutes, je vais recevoir en studio Morgane Apadou pour le Carrefour Jeunesse Emploi de Frontenac qui va venir nous donner des détails sur le café Perco. D'ailleurs, j'en ai parlé hier, on a fait une belle nouvelle qui traîne sur montetford.com pour vous, là. Un peu de lecture, on va aller chercher ça. Donc, c'est quoi le café Perco? Pourquoi on va de l'avant de ce côté-là? Et ainsi de suite. Plein, plein de belles questions à lui poser dans les prochaines minutes. La formation AHA avec The Sun Always Shines on TV, ça s'en vient. C'est de 85 pour préparer le lunch 80-90-2000. C'est ma collègue Julie Barry qui est là cette semaine. Et d'abord, en musique, on a Taylor Swift pour vous avec Shake It Off.

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1: Ce matin, avec moi en studio, on la retrouve, c'est Morgane Apadou qui est coordonnatrice de service au Carrefour Jeunesse Emploi de Frontenac. Bon matin à toi, Morgane.
2: Bonjour, tu vas bien?
1: Ça va super bien. Et toi?
2: Oui, ça va, merci.
1: C'est une première ensemble?
2: Oui.
1: À la radio. Je te vois passer souvent, tu fais des allers-retours, tu fais pas mal de pas, hein?
2: Exactement.
1: Dans une journée au centre-ville de Thetford. Donc là, ben, on s'attrape, on jase ensemble pour les prochaines minutes. Tu veux nous parler en fait d'un projet? J'en ai parlé un petit peu avec Andréane Morin la semaine passée, mais on a fait un mini survol de tout ça. Le café Perco. Donc là, il va falloir que tu m'expliques premièrement c'est quoi, puis pourquoi le café Perco en fait là?
2: Ben, le café Perco, en fait, il est né d'un constat qui est que les jeunes et les citoyens vivent des enjeux face à la précarité, l'isolement, les défis d'employabilité ou aussi tout simplement l'absence d'un lieu où se rencontrer puis discuter. Donc, nous, avec le CJE, on est venu créer un projet pour répondre à ce besoin-là avec un lieu chaleureux, humain et accessible où toute personne peut trouver sa place, peu importe d'où est-ce qu'il vient, puis ses difficultés. Aussi, par le biais du Café Perco, on crée différentes activités, services et on vient répondre à des besoins, comme exemple les coupons solidaires qui vont être mis en place. Le principe, c'est que une personne peut venir acheter un café puis décide d'en acheter un deuxième, mais qui va laisser pour une personne dans le besoin qui viendra le réclamer dans la journée, dans la semaine ou beaucoup plus tard aussi.
1: Très cool.
2: Puis aussi, l'autre particularité, c'est que le café est aussi pensé pour les jeunes parce que ça va être un plateau de travail pour eux. Puis là-dessus, ça va être ma collègue Juliane qui va pouvoir vous en parler plus amplement de ce plateau de travail pour les jeunes.
1: Et là, je disais que bon, que je te voyais faire des allers-retours parce que la station de radio est entre le Carrefour Jeunesse Emploi de Frontenac et le nouveau Café Perco. Si on s'étire un petit peu la tête, là, on voit, donc c'est le local juste à côté là, de la station. Donc là, c'est pour ça que tu fais ça. Et pourquoi le Carrefour Jeunesse Emploi de Frontenac a décidé justement d'aller de l'avant avec cette initiative-là?
2: Ben, en fait, le CJEF, depuis toujours et au quotidien, travaille avec les jeunes afin de développer leur plein potentiel. Donc le but est d'aider les jeunes qui souhaitent remettre le pied dans la vie active ou qui souhaitent refaire leur CV, on est là pour eux. Cependant, on a remarqué qu'il manquait un outil primordial à nos conseillers en emploi, c'était un plateau de travail qui permettait à ces jeunes-là de développer leurs compétences concrètement dans l'action et de se trouver dans un milieu sécuritaire, sans stress, puis de pouvoir commencer tranquillement à se développer là-dessus. On a voulu servir les jeunes, mais on a aussi voulu servir la communauté. Donc, par le biais du café, on s'est dit que ça pouvait faire d'une pierre deux coups. Donc, on va aussi donner un lieu à la communauté pour se retrouver, échanger, s'asseoir. Parce que depuis un certain temps, on n'a plus vraiment de lieu de café où pouvoir s'installer, puis rester là pour travailler et autres. Donc, c'est là-dessus que le CJE a décidé de créer ce plateau-là. Puis, on a aussi pensé à nos personnes immigrantes dans la MRC des Appalaches qui souhaitent des fois un endroit pour pouvoir s'installer puis discuter. Puis, ça va être aussi un milieu relativement, d'un point de vue économique, assez, comment dire ça, pas trop cher, accessible à tous. Puis, avec les coupons solidaires pour les personnes un peu plus vulnérables qui auraient besoin d'un café chaud en hiver ou d'un petit repas.
1: Donc, c'était pour aller un peu plus loin, hein?
2: C'est ça.
1: Mettre la machine à aller un peu plus loin de ce côté-là. C'est vraiment une très belle initiative.
2: Exactement.
1: Et là, comment on va tous et chacun contribuer à cette réussite-là, là?
2: Ben, en fait, c'est simple. Toute personne qui touche de près ou de loin le café a un impact vraiment important sur la réussite du projet. Donc, là-dedans, on va retrouver les jeunes qui sont en plateau de travail avec nous grâce à Service Québec et aussi les jeunes qui sont sur notre comité consultatif d'un point de vue plus décisionnel sur les boissons qu'ils veulent retrouver, le menu aussi qu'ils veulent voir. Du côté des employés, on va retrouver leur accompagnement, leur encadrement sur un lieu bienveillant et accueillant. Du côté des partenaires, on compte sur eux pour l'enrichissement du café, donc tant de leur expertise, leurs références, mais aussi de leur collaboration. Pour les bénévoles, là, on va plutôt s'attendre à une expertise sur le service à la clientèle, le service du café et autres. puis pour finir, bien évidemment, les clients et la communauté qui, eux, ont le rôle principal dans ce projet-là, tant du côté des consommations, de l'utilisation de la salle de restauration, la participation aux activités qu'on va organiser, en fait, dans ce café.
1: Et on va prendre du temps avant de finir, Morgane, pour parler de cette plateforme qui s'appelle La Ruche. Donc, explique-moi, en fait, le fonctionnement de tout ça et comment les gens pourront apporter un peu plus de ce côté-là aussi. Là.
2: Exactement. Pour pouvoir continuer à aller de l'avant dans notre projet, qui est déjà bien entamé par le biais de subventions, ben là, nous avons besoin de la participation de tout et chacun pour finaliser en fait notre projet. Donc là-dessus, on a décidé de faire une campagne de sociofinancement avec La Ruche. Le principe est simple, c'est que notre objectif est de 25 000 $, puis là où la campagne est un peu plus originale, c'est qu'au lieu de simplement faire des dons en argent d'un certain montant, on vous offre une contrepartie. Donc, sur la plateforme, vous avez des offres, comme exemple une carte de 10 smoothies prépayée que vous achetez, puis nous, ben, on va vous la donner une fois que le café sera ouvert, mais vous aurez contribué d'un point de vue financier à la campagne. Vous allez aussi retrouver des offres, plus de reconnaissance et bien évidemment des plans de partenariat pour les entreprises intéressées. L'autre particularité, c'est qu'on a réussi à avoir le fonds 1001 qui, lui, nous permet de doubler notre campagne si on atteint notre objectif. Donc, si on arrive aux 25 000, on aura 50 000 à injecter dans le projet. Puis, la ruche, ce qu'il faut savoir, c'est que c'est tout ou rien. Donc, on atteint notre objectif, on a le double de ce qu'on souhaite. On n'atteint pas le 25 000, on n'a rien du tout. C'est la partie un peu plus
1: complexe, on va dire.
2: La plus complexe du projet.
1: Ouais.
2: Notre campagne, elle est à partir d'aujourd'hui, le 17 août, jusqu'au 25 septembre prochain. Elle est courte, ça dure un mois et demi à peu près. Mais c'est pour ça que la contribution de tout le monde va être importante, de contribuer, partager la campagne, d'en parler autour de vous. Pour les entreprises qui souhaitent s'associer à nous, ça va être de nous contacter pour qu'on puisse mettre en place les plans de partenariat. Puis c'est ça, en fait, qui va faire toute la différence dans le projet.
1: Et en terminant, Morgane, les gens à l'écoute qui voudraient avoir des détails, voir l'avancement des travaux, avoir la date officielle de départ, parce que ça s'en vient, ça aussi, pour le Café Perco, vous suivre avec le Carrefour Jeunesse Emploi de Frontenac. Donne-nous les façons de faire, en fait.
2: Pour nous suivre, c'est simple. Vous pouvez nous suivre sur la page du Carrefour Jeunesse Emploi Frontenac. Sinon, on a aussi créé la page du Café Perco pour le café en tant que tel. Puis, par le biais de ces deux pages Facebook, vous allez retrouver le lien de la campagne La Ruche. Puis aussi sur le site web du CJE, vous allez retrouver toute l'information. Et bien évidemment, sur la campagne La Ruche, il y aura toutes les actualités en lien avec le café.
1: Excellent. Bon, on va suivre nous autres aussi de très près l'évolution de tout ça. Et on va se reparler nous autres au fil de la saison. Merci à toi, Morgane, et je te souhaite une très belle journée.
2: Merci à toi aussi.
1: Salut, bye bye. Donc, Morgane Apadou, qui est coordonnatrice de service au Carrefour Jeunesse Emploi de Frontenac, avec qui on vient de jaser à Viva 105.5.

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1: 8h24, j'ai la musique d'Ella Langley à vous proposer dans quelques minutes. On va accompagner ça de météo et d'infos également. À Viva 105.5.
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1: Aujourd'hui, les prénoms vedettes au mini-golf d'Israeli seront Sacha, Bradley, Léonie et Camille. Donc, ces quatre prénoms-là vont obtenir une partie gratuite avec pièce d'identité. C'est vraiment cool. Très, très cool comme promo. Belle journée d'ailleurs, hein? Soleil et nuages. Belle journée d'été. Donc, ce sera le temps d'aller profiter de ce parcours de 18 trous, de la terrasse ensuite. Petite slotch, hein? Petite crème glacée. Ben oui, pourquoi pas, hein? Page Facebook Mini Golf d'Israeli pour info ou site web minigolfdisraeli.ca.
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1: Bonjour, ici Boris Chassagne. Le festival Promutuel de la relève de Thetford s'ouvre aujourd'hui. Des milliers de festivaliers sont attendus du 20 au 22 août. Une trentaine de spectacles prennent l'affiche, parmi eux ceux des Gars du Nord de Caen, Blink 281 et Jerry Tremblay. Les vacances sont terminées pour les 1300 étudiants du cégep de Thetford qui reprennent le chemin des classes. Les 250 membres du personnel des campus de Thetford et de Lotbinière vont leur ouvrir leurs portes et classes. La Fédération autonome de l'enseignement rapporte que près de 16% des enseignants songent à quitter la profession d'ici 3 ans ou ignorent s'ils vont vouloir poursuivre. Parmi les raisons invoquées, on cite le manque d'accès aux services pour les élèves, le fardeau de la tâche et la composition des groupes. Les policiers de la MRC des Sources, appelés à intervenir dans une tentative de fraude de type faux représentant, ont dû se lancer dans une poursuite policière. Le conducteur qui a refusé d'obtempérer a même pu éviter un tapis à clous dressé sur son chemin. Les policiers l'ont enfin retrouvé suite à une collision avec un tracteur agricole dans le secteur de la route 255 à Saint-Félix-de-Kingsey. Le suspect, un homme de 19 ans, a été transporté au centre hospitalier pour des blessures mineures. On ne sait pour l'heure si l'individu en question est impliqué dans les dizaines de dossiers de fraude rapporté dans la MRC des Sources et du Val-Saint-François au cours des dernières 48 heures. Et l'équipe de hockey de l'Assurantia de Thetford a dévoilé son calendrier de pré-saison 2026-2027. L'Assurantia reprend son camp d'entraînement le 19 septembre. 2 matchs préparatoires seront ensuite disputés les 25 et 26. Le premier match d'ouverture locale de l'Assurantia sera présenté le 3 octobre. C'était vos manchettes. 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
2: Détail météo maintenant. C'est alternance de soleil et de nuages aujourd'hui. Maximum à 23, humidex à 27. Un minimum à 8 degrés pour ce soir, cette nuit. Ah oui, 8 degrés. J'espère qu'on ne se rendra pas là, honnêtement. Si c'est le cas, ça va être assez frais, merci. Et pour la journée de demain, dernière de la semaine, une belle journée ensoleillée. Maximum à 26. Présentement, on est à 16 degrés.
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2: J'ai lu un article dans les dernières minutes. Le titre, Ella Langley, nouvelle reine du country pop. D'ailleurs, on va se le dire, elle a eu tout un été 2026, un peu partout dans le monde. D'ailleurs, sa chanson Choosing Texas, numéro 1 Billboard Hot 100, depuis 17 semaines. Donc aux États-Unis, ça va bien. Ça va bien pour elle sur Spotify aussi, en Irlande, en Australie, en Nouvelle-Zélande et au Canada. Et d'ailleurs, pour le Billboard, là, on parle de... pas un record, mais proche. Il y a seulement 3 autres chansons qui ont été plus longtemps au sommet qu'elle jusqu'à maintenant. A Bar Song Tipsy de Shaboozy, Old Time Road de Lil Nas X, avec 19 semaines chacune. Et aussi, la chanson... All I Want for Christmas de Mariah Carey. Ouais, on garde ça en riant, hein? 22 semaines pour elle, quand même. C'est assez impressionnant. Merci. D'ailleurs, Ella Langley a une nouvelle chanson qui tourne sur nos ondes. Vraiment très bon. Un peu partout en tournée cet été. Donc, j'ai hâte de la suivre là, au cours des prochaines années. D'ailleurs, on l'a avec ce gros, gros hit de l'été. Choosing Texas, qu'on écoute. Vous êtes dans On part ça de même à Viva 105.5.

0: 7, je veux vous parler de Freds, qui va être en performance à la mi-temps du match entre les Roses de Montréal et les Tides d'Halifax au stade Saputo de Montréal le 29 août prochain. C'est quoi ça? Les Roses de Montréal, c'est du soccer. Ouais, une ligue féminine. D'ailleurs, on a un objectif derrière tout ça. Et Freds avait déjà chanté, parce qu'on a fait un lien. Bon, les Roses de Montréal, l'album de Freds s'appelle « On s'enverra des fleurs », vous comprenez? Freds va bien aussi, là, d'ailleurs très bien. On dit plus de 200 millions d'écoutes en ligne, 3 disques d'or. Donc, on veut allier le sport et la musique pour rassembler le plus de monde possible. D'ailleurs, on vise établir un nouveau record d'assistance dans la Super League du Nord. On aimerait ça avoir 14 518 spectateurs. C'est précis, hein? Donc, c'est pour ça que je vous en parle, si ça peut vous intéresser. Donc, le 29 août prochain, au stade Saputo de Montréal, pour ce match-là, il y a une perfo à la mi-temps de Freds. Et d'ailleurs, ben Freds, on l'a, là, en musique, pour vous. Ben voyons donc. C'est quoi le hasard? Quelles étaient les chances, hein, que je vous en parle, puis tout de suite après, j'en ai une chanson de Freds, hein? Incroyable. L'amour est un jeu. À Viva 105.5.
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2: Au Chien Latté, c'est un salon de toilettage, un café canin au centre-ville de Thetford, 215 rue Notre-Dame-Ouest à Thetford plus précisément. Et j'ai vu passer sur leur page Facebook une séance photo qui était en préparation avec TG Photographie. C'est vraiment très cool. Donc, 20$, la photo professionnelle retouche incluse. Donc, avec votre chien, hein, les membres de la famille et tout ça, c'est le fun. Vraiment très, très cool. Il y a une toiletteuse sur place, évidemment, pour pouvoir donner un petit coup de peigne, là, à Pitou avant la séance. Donc, le samedi 29 août, c'est entre 10h et 16h. D'ailleurs, je vous invite à aller suivre la page Facebook Au Chien Latté. Question d'en savoir un petit peu plus de ce côté-là. Bon, ceci étant dit, c'est pas mal fini dans mon cas. Demain, je serai là pour la dernière de la semaine, entre 6h et 8h45. Je vais notamment jaser avec Vincent Perron pour notre chronique santé et bien-être, avec VIP Training. Et je vais terminer en vous invitant à cette première soirée de l'édition 2026 du Festival Promutuel de la Relève de Thetford. Il y a de l'action là, en masse. Ouais, ouais, on est dans les préparatifs là, pour cette belle soirée-là. Inforelève.com en passant pour consulter la programmation complète. Donc, bonne journée à vous et on se retrouve demain matin 6h à Viva 105.5. Salut!
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Allen, qui est le duo qui a pas mal inventé le New Country, qui a rendu ce style-là vraiment accessible. Et tout de suite, ben, c'est nul autre que Teddy Swims, qui est actuellement dans le Ugly Tour, qu'il appelle. Il sera de passage à Montréal au cours des prochaines semaines, aussi Toronto. Je sais pas si vous irez le voir, mais c'est un artiste qui donne tout un show. On l'écoute avec Mr. Know-It-All.

policière, qui a eu des petits comportements parfois qui étaient... qui a eu des moments où on se questionnait à savoir si Justin Bieber était sain ou non. Je trouve qu'on apprend à le redécouvrir, surtout depuis qu'il est papa. C'est pas évident, la vie d'artiste, surtout quand tu débutes aussi jeune. Puis là, sur les réseaux sociaux, il partage des petites parties de sa vie. Puis c'est toujours le fun de les voir. Je trouve que ça les rend humains, nos artistes, lorsqu'ils partagent sur les réseaux sociaux. Il était d'ailleurs au baseball dans les derniers jours avec Hailey Bieber, une petite sortie de parents. On l'écoute sur Ghost, sur Viva. Bon jeudi!

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Le groupe qui est en tournée d'adieu K1 s'en vient avec La Maison est grande. J'ai aussi Sarah Dufour, une fille tellement sympathique à vous proposer en musique avec Shu Meili tout de suite après Phil Collins. Il nous ramène en 1985. Merci d'avoir synthonisé Viva l'avant-midi. J'espère que vous passez un beau jeudi à notre écoute. Ça part!

vraiment loin d'être la référence là, pour les activités de parents. Même que l'autre jour, j'ai rencontré quelqu'un qui me disait « Ah, mais c'est donc bien un bel âge, 3 et 5 ans. » C'est vrai que c'est merveilleux, OK, de voir nos enfants grandir puis de les avoir à 3 et 5 ans. Mais je sais pas si y a d'autres gens comme moi. J'étais excellente avec les tout petits bébés. Tu sais, jusqu'à 2 ans, là, moi, je suis dans mon élément complètement. Mais après, de voir tomber dans l'imagination... Disons que je suis loin d'être Annie Brocoli, là. Je trouve ça dur de jouer avec mes tout-petits. Puis je me dis que je vais redevenir une excellente mère quand ils vont être un peu plus vieux. Tu sais, vers 10 ans, là, quand on va pouvoir avoir des conversations puis bien s'expliquer, je pense que je vais être meilleure que là, en ce moment, à cet âge-ci. Mais pourquoi je vous dis ça? C'est parce que cette semaine, j'ai cuisiné avec eux puis je pense que j'ai vraiment bien réussi.

0: Matching Gun Kelly et Jelly Roll.
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0: de 20 ans de carrière, Marie-Mé. Et Marie-Mé travaille actuellement, du moins c'est ce qu'on croit, mais qu'elle a aussi confirmé indirectement sur un projet d'album country, aux sonorités country du moins. Puis c'est sa chanson avec Clément Jacques qui lui a fait voir qu'il y avait des gens qui étaient intéressés à l'entendre dans un autre style musical. Ils ont repris ensemble Picture et d'ailleurs Kid Rock avait reconnu que leur version était excellente. Et on se l'offre maintenant sur Viva.
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0: puis aussi leurs vêtements sont vraiment de belle qualité. Donc, c'était un petit clin d'œil que je voulais faire à une entreprise d'ici qui réussit bien, puis qui, je pense, mérite d'avoir cette belle vitrine-là.
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4: Bonjour, ici Boris Chassagne. Le service de sécurité incendie de Thetford Mines a été passablement occupé hier. Il a d'abord été appelé vers 11h45 sur la rue Saint-Désiré pour répondre à une alerte de fuite de gaz naturel. Cette fuite aurait été causée par des travaux d'excavation dans le secteur. Une équipe d'énergie est intervenue pour procéder au colmatage de la fuite. L'aréna, la polyvalente de Black Lake et l'école primaire Saint-Louis ont été évacués par mesure préventive. Hier après-midi, les pompiers de Thetford ont aussi répondu à un appel pour un incendie majeur, cette fois sur la rue Grenier, dans le secteur de Robertsonville. Selon les premières informations, le feu aurait pris naissance dans un garage. Il se serait propagé à deux maisons situées à proximité. Les dommages sont conséquents. Personne n'a été blessé dans l'événement. Une enquête est en cours pour déterminer les causes de l'incendie. Voilà, c'était vos manchettes. 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

reçoit un album avec plus de 40 chansons. Il a d'ailleurs affirmé que c'était presque terminé de ce côté-là. Et il va aussi nous offrir un petit cadeau nostalgique le 26 août, donc tout prochainement. En fait, il va nous rendre son premier album, August 26, sorti initialement en 2016, en version 2.0, et aussi pour la première fois sur vinyle pour souligner cet anniversaire important. On l'écoute avec sa collaboration avec Morgan Wallen, I Had Some Help. C'est Post Malone dans Viva l'avant-midi. Merci et je vous souhaite un excellent jeudi à notre écoute.

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0: votre entourage. On conseille aux gens de s'initier à la danse en ligne ou encore à s'y remettre parce que c'était effectivement une danse qui était assez populaire il y a de ça quelques années. Ça me fait penser à vous présenter Gabrielle Fredette qui fait partie du collectif de classe moyenne. On l'écoute avec Le Bon Choix sur Viva.
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l'astrologie. À compter de maintenant, avec la Lune en Scorpion, ça marque un tournant émotionnel important selon ce que j'ai lu. Pour le Bélier, la Balance et le Verseau, peut-être que c'était un petit peu plus lourd là dans les derniers temps. Ben sachez que ce poids peut enfin s'envoler. Il paraît que les remises en question des dernières semaines et vos émotions intenses qui ont été marquées par le zodiaque depuis le début de l'été vont enfin s'atténuer et le fardeau invisible que vous aviez sur les épaules va finalement se dissiper. Donc c'est une très bonne nouvelle pour ces trois signes-là et tout semble être bien quand même pour les autres aussi. À suivre. Une chose que je sais, c'est comme

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5: Bonjour, ici Boris Chassaigne. Le service de sécurité incendie de Thetford Mines a été passablement occupé hier. Il a d'abord été appelé vers 11h45 sur la rue Saint-Désiré pour répondre à une alerte de fuite de gaz naturel. Cette fuite aurait été causée par des travaux d'excavation dans le secteur. Une équipe d'énergie est intervenue pour procéder au colmatage de la fuite. L'aréna, la polyvalente de Black Lake et l'école primaire Saint-Louis ont été évacués par mesure préventive. Hier après-midi, les pompiers de Thetford ont aussi répondu à un appel pour un incendie majeur, cette fois sur la rue Grenier, dans le secteur de Robertsonville. Selon les premières informations, le feu aurait pris naissance dans un garage. Il se serait propagé à deux maisons situées à proximité. Les dommages sont conséquents. Personne n'a été blessé dans l'événement. Une enquête est en cours pour déterminer les causes de l'incendie. Voilà, c'était vos manchettes. 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

fait toujours rire quand je découvre qu'une chanson que j'ai aimée et que j'attribue à un artiste est finalement une reprise. C'est le cas d'ailleurs de Drift Away d'Uncle Cracker, qui est assurément devenue la version la plus populaire. La chanson originale était sortie en 73, puis Uncle Cracker, lui,

0: touchant, il est beau à voir aussi. On dirait que tous les artistes country sont beaux. Je sais pas si c'est l'effet jeans, bottes de cowboy puis chapeau qui fait ça, mais Max McNown, ça s'en vient dans quelques instants avec Better Me For You. Et on a aussi Luis Fonsi et Demi Lovato en collaboration sur Échame La Culpa pour poursuivre notre avant-midi ensemble jusqu'à l'arrivée de l'émission remplie de nostalgie qui vous attend dès midi. Merci d'avoir synthonisé Viva un peu partout au Québec.
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6: Vous écoutez

à l'école, à l'écoute, au travail. Peut-être que vous m'écoutez de l'école aussi, parce que la rentrée, ça s'en vient, c'est bien vrai. Lou-Adrienne Castillo, ça s'en vient après Alex Warren et Fever Dream. Je vous souhaite de passer un beau midi. Je vous redonne rendez-vous dès 13h. Soyez-y. Encore une fois, il y aura de la bonne musique sur Viva.

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4: Bonjour, ici Boris Chassaigne. Les candidats à l'élection générale provinciale font un arrêt obligatoire à Thetford pour échanger avec le maire de la ville, Marc-Alexandre Brousseau. Le candidat du Parti québécois, Jonathan Moreau, et maire de Saint-Apollinaire, a pu échanger avec lui près d'une heure le 12 août dernier. Il a notamment été question de la réglementation entourant la gestion des sols amiantés, de l'explosion des coûts des infrastructures municipales, de logements et de main-d'œuvre. Le candidat libéral, Ludovic Beauregard, a fait le même exercice le 17 août dernier. La ville de Thetford Mines profite ce soir du lancement du Festival de la Relève ce jeudi pour ouvrir les portes de son hôtel de ville au public qui pourra rencontrer les élus et visiter ses bureaux ce soir de 19h30 à 20h30. Et dans la Ligue nord-américaine de hockey, l'assurancia de Thetford précise son alignement pour la saison prochaine. Zachary Lavigne et Steven Boutin ont été confirmés dans leur poste au sein de la formation. C'était vos manchettes.
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1: Jay Barry qui vous accompagne dans Le Lunch aujourd'hui, hein, ce jeudi 20 août, déjà, hein, à l'approche de la rentrée scolaire. On est

peut-être la routine aussi, parce que des fois, c'est le fun des vacances, mais des fois, on commence à être fatigué des vacances. Quasiment besoin de vacances pour se remettre de nos vacances. Ah non, sans joke, est-ce que vous êtes prêts pour la rentrée scolaire? C'est la semaine prochaine, c'est excitant. Nous autres, c'est vraiment très excitant. Ma poule, il en reste juste 2 jours. Aujourd'hui, au CPE et demain. Puis ensuite, ben, elle va se faire garder par sa grand-maman en attendant de commencer la garderie. C'est le fun! Ah, on va pas juste jaser d'école quand même aujourd'hui. Hein? On a bien des affaires à jaser et surtout de la bonne musique. On a de la nostalgie, des souvenirs, des tunes qui vont vous faire chanter jusqu'à vous époumoner. Puis on va parler de cinéma également. Ouais, tout ça, ça s'en vient dans le lunch 80, 90, 2000 et on commence ça sans plus tarder avec un montage musical qui va certainement vous rappeler beaucoup de souvenirs. Vous êtes à Viva, la musique dans le lunch.

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0: partie 3 qui va sortir au cinéma en même temps. Et je peux vous dire que l'engouement est déjà très présent. D'ailleurs, du côté de Montréal, le cinéma Banque Scotia à Montréal est un des seuls cinémas qui est équipé au Québec pour projeter en IMAX 70 mm. Et les billets ont déjà été mis en vente. Les projections sont quasiment toutes complètes jusqu'en janvier. Donc, à partir du 18 décembre, c'est presque tout complet. Jusqu'en janvier, c'est complètement fou. Est-ce que vous allez voir plus Avengers ou vous voulez voir d'une troisième partie? La question se pose et ce sera à découvrir tout ça le 18 décembre prochain. Ce qui est à découvrir dans les prochaines minutes, un succès du début des années 2000, ou Bastank, The Reason, ça s'amène dans le lunch à Viva.
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c'est bon, ça s'en vient dans le lunch. Je vous mets l'air à la bouche comme ça, hein? Mais le temps de vous parler que Netflix est poursuivi par une formation de métal. Le groupe métal chrétien Demon Hunter poursuit Netflix et AEG Presents pour contrefaçon et concurrence déloyale parce que ça a l'air qu'il y a des gens qui ont acheté pour 500 pièces de billets en pensant qu'ils allaient voir justement le groupe de la K-pop et finalement qui avaient pris des billets pour le concert du groupe métal. Donc, quand même déçu. On s'entend que c'est pas tout à fait le même genre de musique.

0: Rouge à Viva, la musique dans le lunch 80-90-2000. Mon Dieu que c'est bon, c'est une petite vibe disco aussi dans cette chanson-là quand même. Ça nous amène tranquillement pas vite vers la fin de semaine. On est jeudi aujourd'hui, demain, vendredi midi, ce sera notre dernier lunch ensemble des remplacements. Tranquillement pas vite, on se dirige vers une programmation plus régulière parce que la saison automnale va bientôt débuter. Mon nom c'est Julie Barry, puis je vous dis à demain. Voici Kevin Parent, le petit roi à Viva.
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2: Bonjour, ici Boris Chassaigne. Les candidats à l'élection générale provinciale font un arrêt obligatoire à Thetford pour échanger avec le maire de la ville, Marc-Alexandre Brousseau. Le candidat du Parti québécois, Jonathan Moreau, et maire de Saint-Apollinaire, a pu échanger avec lui près d'une heure le 12 août dernier. Il a notamment été question de la réglementation entourant la gestion des sols amiantés, de l'explosion des coûts des infrastructures municipales, de logements et de main-d'œuvre. Le candidat libéral, Ludovic Beauregard, a fait le même exercice le 17 août dernier. La ville de Thetford Mines profite ce soir du lancement du Festival de la Relève ce jeudi pour ouvrir les portes de son hôtel de ville au public qui pourra rencontrer les élus et visiter ses bureaux ce soir de 19h30 à 20h30. Et dans la Ligue nord-américaine de hockey, l'assurancia de Thetford précise son alignement pour la saison prochaine. Zachary Lavigne et Steven Boutin ont été confirmés dans leur poste au sein de la formation. C'était vos manchettes.
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1: De prendre une gorgée de café, puis là, je me suis dit, ah, je me demande jusqu'à quelle heure en moyenne les gens boivent du café. Moi, là, pour vrai, passer 2 heures, c'est sûr que ça a un impact sur ma nuit de sommeil, c'est mieux pas. Mais là, à cette heure-ci, je peux encore m'en offrir un petit dernier. J'avais quand même appris avec ma nutritionniste une fois quand je l'avais vu que le besoin que j'avais de prendre un café après le dîner, c'est peut-être à cause que j'étais. Je mangeais pas suffisamment en avant-midi, puis que c'était une petite façon de me redonner un boost d'énergie. Il faudrait que je mange davantage pour retirer ce café-là, ensuite mieux dormir la nuit. Puis une fois que tu as un meilleur sommeil, tu es moins tenté de manger du sucre. En tout cas, ça peut être compliqué l'alimentation, mais je trouvais ça intéressant de vous partager ce petit truc-là que j'avais eu il y a quelques semaines déjà.

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extraordinaire. Puis pour vrai, en tant que milléniaux, je crois qu'il n'y a rien de plus millénial que d'aller voir les Backstreet Boys dans une mise en scène extraordinaire comme celle qui est offerte à Vegas. Fait que pourquoi pas se les offrir avec We've Got It Going On sur Vivre.

Belge et Stats sur Last Night en version franco que vous venez d'entendre sur Viva. Elle est l'artiste country la plus en vogue actuellement partout sur la planète et vous l'entendez sur votre station Viva. Ella Langley, Be Her. Bon jeudi!

0: Bruno et Michael Bublé aussi en ce jeudi. Où que vous soyez au Québec, vous pourrez entendre The Way We Touch de Charlotte Cardin et une tonne de hits d'ici l'arrivée de Viva la Casa qui débute sur le coup de 16 heures.
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fille trippe vraiment sur Shakira depuis qu'elle a entendu Die Die. Puis pour vrai, j'ai eu l'idée de la déguiser en Shakira à l'Halloween. J'y ai proposé ça. Puis là, plus ça va, plus je me dis, hey, c'est une bonne idée cette affaire-là. Il me semble que je regarde les clips puis Shakira est pas bien habillée. On la trouve magnifique, là. On l'aime, on juge pas ça. Mais pour un costume d'une petite fille de 5 ans, je sais pas trop comment je vais m'en sortir. Je vais mettre des bling-bling, là, puis une longue perruque de cheveux blonds, puis ça devrait fonctionner. Elle a fait tout récemment la chanson pour la FIFA. Elle l'avait fait il y a quelques années. Waka Waka, on l'écoute maintenant sur votre station musicale. Viva!

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3: Bonjour, ici Boris Chassaigne. Les Québécois ont attendu moins de temps aux urgences l'an dernier. Un rapport de l'Institut économique de Montréal précise que la durée médiane d'un séjour aux urgences était de 5 heures 12 minutes en 2025, soit 11 minutes de moins que l'année précédente. La Chaudière-Appalaches fait bonne figure, avec un temps moyen d'attente de 3 heures 52 minutes. La ville de Thetford profite ce soir du lancement du festival Promutuel de la Relève ce jeudi pour ouvrir les portes de son hôtel de ville au public qui pourra rencontrer des élus et visiter ses bureaux ce soir de 19h30 à 20h30. Et le candidat conservateur dans Lotbinière-Frontenac, Renaud Labrec, souhaite faire de la participation citoyenne un élément central de sa campagne. Renaud Labrec s'inquiète par ailleurs du désengagement des citoyens envers la politique et les invite à exercer leur droit de vote le 5 octobre. C'est à vos manchettes.
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c'est vraiment intéressant. Bryan Adams, Rod Stewart et Sting sont réunis en 1993 pour le film Les Trois Mousquetaires et ça a été créé spécialement pour ça. Sting aurait même accepté de participer à la chanson avant même d'avoir entendu l'extrait. C'est Bryan Adams qui l'a appelé puis il a accepté directement. Rod Stewart s'est ensuite ajouté au projet. Donc évidemment, ça a été un trio de superstars qui est devenu un incontournable. La chanson est devenue numéro un partout à l'époque. Alors, on les reconnaît en 2 secondes et quart. Bryan Adams, Rod Stewart et Sting sur All for Love. Un souvenir de 1993 sur votre station Viva!

qu'on vous suggère, c'est prendre un bac à glaçons. Là, vous lavez votre basilic et tout ça, vous le mettez dans les bacs à glaçons et vous remplissez d'huile. L'huile va protéger votre basilic, va éviter qu'il devienne noir et vous pourrez sortir quelques feuilles de basilic avec de l'huile, bien entendu, lorsque vous serez prêt durant l'hiver. Je trouvais ça vraiment pertinent. Moi, j'adore faire ça. Une autre technique que j'utilise aussi pour la congélation, c'est de congeler mes fruits sur une plaque d'abord, puis ensuite de le mettre dans un sac. Comme ça, ça évite que tous nos fruits, nos petits fruits, soient poignés en pain, comme on dit.

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0: minutes, Tovlo et Stromae pour vous. Mike Demero aussi, un DJ qui, grâce aux réseaux sociaux, a explosé et a participé à de nombreux festivals dans les dernières années. Collaboration qu'il signe avec Allo Black, ce qui est vraiment pas rien dans l'univers de la musique électronique. Kane Brown et Be Like That, restez là, ça se poursuit, Viva l'après-midi.
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2: Bonjour, ici Boris Chassaigne. Les Québécois ont attendu moins de temps aux urgences l'an dernier. Un rapport de l'Institut économique de Montréal précise que la durée médiane d'un séjour aux urgences était de 5h12 en 2025, soit 11 minutes de moins que l'année précédente. La Chaudière-Appalaches fait bonne figure, avec un temps moyen d'attente de 3h52. La ville de Thetford profite ce soir du lancement du festival Promutuel de la Relève ce jeudi pour ouvrir les porte de son hôtel de ville au public qui pourra rencontrer des élus et visiter ses bureaux ce soir de 19h30 à 20h30. Et le candidat conservateur dans Lotbinière-Frontenac, Renaud Labrecque, souhaite faire de la participation citoyenne un élément central de sa campagne. Renaud Labrecque s'inquiète par ailleurs du désengagement des citoyens envers la politique et les invite à exercer leur droit de vote le 5 octobre. C'était vos manchettes.
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formidable, tellement talentueuse. C'est pas une chanson originale de J-Lo que je vous fais entendre présentement. Elle a été enregistrée par le groupe Third Party en 1997 et deux ans plus tard, sur son premier album, Jennifer Lopez l'a reprise. Ça s'appelle Waiting for Tonight et vous l'entendez sur Viva en après-midi. J-Lo se l'est complètement appropriée, même si c'est une reprise, on s'entend. C'est elle qui a rendu la chanson emblématique, surtout avec son vidéoclip. Vous irez revoir ça sur YouTube, ça vaut le coup.

0: chaque année, au niveau de la rentrée, je me dis ça, puis j'ai vraiment de la misère à garder ça. Mes enfants sont pas trop difficiles, mais en même temps, c'est pas toujours évident de faire manger ma fille. Donc, je vais y aller avec les classiques, là, pâté chinois, macaroni à la viande, puis sandwich au jambon. Êtes-vous d'accord avec ça? Ça se passe comment, vous, chez vous? Puis, est-ce qu'on met beaucoup de collations ou pas beaucoup de collations? Je suis comme mêlée, là.
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notre après-midi ensemble. Viva la Casa, ça s'en vient bientôt. Tout de suite après cette chanson-là, vous pourrez entendre le charmant Fuseau et aussi Andréane Amalette avec Le reste du temps. Merci d'avoir sintonisé Viva.

C'est Matt Lang qui va lancer Viva la Casa. Alors, restez bien branchés. Je vous présente pour quitter Viva l'après-midi, Adriana Amalette, qui est très impliquée auprès des jeunes, entre autres avec son implication pour le Festival international de la chanson de Granby qui se déploie encore en ce moment. Je vous quitte donc sur le reste du temps. Merci d'être là. À tout de suite. On se reparle à 18h.

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10: Bonjour, ici Boris Chassaigne. Le candidat conservateur dans Lotbinière-Frontenac, Renaud Labrecque, souhaite faire de la participation citoyenne l'élément central de sa campagne. Renaud Labrecque s'inquiète par ailleurs du désengagement des citoyens envers la politique et les invite à exercer leur droit de vote le 5 octobre. Les Québécois ont attendu moins de temps aux urgences l'an dernier. Un rapport de l'Institut économique de Montréal précise que la durée médiane d'un séjour aux urgences était de 5 heures 12 minutes en 2025, soit 11 minutes de moins que l'année précédente. La Chaudière-Appalaches fait bonne figure, avec un temps moyen d'attente de 3 heures 52 minutes. La ville de Thetford Mines profite ce soir du lancement du Festival de la Relève ce jeudi pour ouvrir les portes de son hôtel de ville à la population, qui pourra rencontrer les élus et visiter ses bureaux ce soir dès 19h30. Le service de sécurité incendie de Thetford Mines a été passablement occupé hier. Il a d'abord été appelé en fin de matinée sur la rue Saint-Désiré pour répondre à une alerte de fuite de gaz naturel. L'aréna, la polyvalente de Black Lake et l'école primaire Saint-Louis ont pendant un temps été évacués par mesure préventive. La fuite a été colmatée, puis en après-midi, les pompiers de Thetford ont combattu un incendie majeur sur la rue Grenier dans le secteur de Robertsonville. Le feu qui a pris naissance dans un garage s'est propagé à deux résidences voisines. Les dommages sont importants. Personne n'a été blessé dans ces deux événements. Et dans la Ligue nord-américaine de hockey, Zachary Lavigne et Steven Boutin ont été confirmés dans leur poste au sein de la formation de l'Assurantia de Thetford. C'est à vos manchettes. 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

Salut tout le monde, bienvenue dans Viva la Casa, c'est Olivier Bombardier qui vous parle pour la dernière de la semaine. Je sais, c'est fou, quand même déjà jeudi, ça passe vite quand on a du fun. Tu sais, on passe en mode de vacances, pas besoin de stress, pas besoin de sujets trop lourds, là. Juste de la bonne musique. Et quoi, vous changez les idées pendant le retour à la maison, que vous soyez dans l'auto, au chalet, au camping, déjà installé dans, près de la piscine, ma gang de chanceux chanceuses, restez avec nous, on va passer un bon moment ensemble. Un peu plus tard dans l'émission, je vais vous parler d'un jeune homme de 24 ans qui a trouvé une solution pour faire du sport dehors sans cuire au soleil. Son application regarde la position du soleil et la météo pour choisir un trajet avec le plus d'ombre possible. Est-ce que ça fonctionne vraiment? Et est-ce qu'on va pouvoir l'utiliser chez nous? Je vais vous expliquer ça tout à l'heure. Sinon, on parle aussi d'un film qui sortira juste au mois de décembre. Mais les billets, là, sont déjà presque tous vendus. Tous, là, pour certaines présentations à Montréal. Il faut dire que ce film-là sera montré dans un format très spécial, disponible dans une salle au Québec. C'est quoi le film? La réponse s'en vient. C'est pour ça qu'il faut être attentif et patient. Et patient. Surtout la patience. Pour le moment, montez le volume et relaxez avec Viva la Casa qui commence maintenant. On va pouvoir entendre Sky avec You. On aura aussi du Star on 54. If You Cool Read My Mind. Ça aussi, c'est vraiment Teddy Swims qui s'amène. Mr. Know-It-All. Janet Jackson, Together Again. Écoute, là, il y en a que des gros hits. Même qu'on va commencer avec un Warrior Jack. C'est Matt Lang qui débute Viva la Casa. She Stole My Truck. À Viva la Musique. Bon show et bon retour à la maison.

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Faire du sport l'été, là, c'est agréable. Jusqu'au moment où le soleil nous transforme en toast brûlé, là, il y a un jeune ingénieur qui a créé un outil capable de trouver les trajets les plus à l'ombre. Fait que là, lui, il regarde la météo, la position du soleil, les arbres et même les bâtiments, mais comment ça fonctionne et surtout, est-ce qu'on peut l'utiliser ici au Québec? Je vous explique tout ça dans les prochaines minutes suite après Sky qui va nous offrir You, mais juste avant Ready for Love, à Viva la musique.

0: faire du vélo, courir ou marcher pendant une journée chaude, ça peut rapidement devenir difficile. Eh bien, il y a un jeune Français de 24 ans qui a trouvé une solution, qui s'appelle Mathieu Renaudin. C'est un ingénieur et aussi un coureur. Et après avoir terminé plusieurs entraînements en plein soleil, il a créé un outil qui s'appelle Shade Route. Et le fonctionnement, c'est super simple. Tu commences avec ton point de départ, la distance que vous voulez parcourir, votre sport et l'heure de votre sortie. Et l'application regarde ensuite la position du soleil et calcule l'ombre offerte par les arbres, les bâtiments, les montagnes. L'outil vous propose 3 parcours différents. Il indique aussi le pourcentage du trajet qui sera à l'ombre et à la température que vous pourriez ressentir en chemin. Et l'application peut servir pour la course, le vélo, la randonnée. Les parcours peuvent également être envoyés vers certains services comme Strava qu'on utilise ici. Et bonne nouvelle, l'outil est gratuit, sans publicité, et fonctionne directement sur le site shaderoute.com. Il y a donc rien à télécharger. Le service peut être utilisé partout dans le monde, y compris au Québec. Donc, vous avez juste à aller sur l'outil en question, qui est shaderoute.com, puis vous allez pouvoir avoir toutes les activités, tous les événements, toute votre belle petite route que vous allez faire. Évidemment, l'ombre ne remplace pas une bonne hydratation, hein? Mais pour éviter de revenir complètement rôti après une promenade, là, ça peut clairement aider. Mais c'est quand même fou que l'application te dit « Hey, prends pas ce chemin-là, il y a plus de soleil là. Prends ce chemin-là, il y a plus d'ombre. » C'est quand même fou. C'est vraiment, c'est capotant. Shaderoute.com. Allez voir ça. C'est fabulous. Fabulous. C'est un gars de 24 ans qui a fait ça. Moi aussi, j'aurais aimé ça inventer des trucs utiles de même. On prend une courte pause et au retour, Janet Jackson, Together Again, à Viva la musique. 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

qui sortira qu'en décembre prochain réussit déjà à remplir les salles. Des amateurs ont attendu près d'une heure en ligne simplement pour acheter leurs billets. Il y a plusieurs représentations qui sont maintenant presque complètes. Pourquoi autant de gens veulent-ils absolument voir ce film dans un format bien précis? Faut dire qu'au Québec, une seule salle possède l'équipement nécessaire. Je vous raconte cette véritable course aux billets dans les prochaines minutes, même tout de suite après les deux frères guérir nos mémoires. À Viva la musique!

0: partie ne sera qu'au cinéma le 18 décembre prochain, mais plusieurs représentations sont déjà presque complètes. Cette semaine, Denis Villeneuve a annoncé la mise en vente de nouveaux billets pour les présentations en IMAX et ça fait fureur, là. Dès le début de la vente, les amateurs se sont précipités sur le site de Cinéplex. Le site a eu de la difficulté à suivre la demande et certaines personnes ont attendu près d'une heure avant de pouvoir acheter leur place. Au Cinéma Bank Scotia de Montréal, les projecteurs prévus en décembre sont maintenant presque pleines. Il reste toutefois un peu plus de choix pour les premières semaines de janvier. Mais pourquoi autant d'enthousiasme? Ben d'abord, Dune, là, c'est devenu l'un des grands événements du cinéma, là. Ensuite, le format IMAX 70 mm, c'est très rare, là. Il permet de voir le film sur un écran immense avec une image très détaillée. Et il existe seulement une quarantaine de salles capables de présenter ce format dans le monde. Au Québec, là, la seule se trouve au cinéma Bank Scotia au centre-ville de Montréal. Dune, troisième partie, toujours réalisée par le Québécois Denis Villeneuve, arrivera officiellement en salle le 18 décembre prochain. Si vous voulez le voir en IMAX 70 mm, mais pendant les fêtes, vaut mieux ne pas tarder, la gang, OK? Pour aller voir, ça va être déjà presque rempli. Faut maintenant réserver son siège plusieurs mois d'avance, là. C'est assez incroyable, mais juste pour te dire, ça va être quelque chose. Vraiment, vraiment quelque chose. Ça sort encore une fois d'une troisième partie le 18 décembre prochain. On prend une courte pause et au retour, The Weeknd sera là. Take My Breath, à Viva la musique. 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
9: 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Bonne journée et à demain!
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de vous asseoir pourrait-elle jouer sur votre humeur? Il y a une nouvelle étude de l'Université McGill qui montre que les personnes assises bien droites ont ressenti plus de fierté et ont mieux réussi un jeu de prise de risque. Mais il faut faire attention, il suffit pas de redresser le dos pour transformer une mauvaise journée. Je vous explique ce que les chercheurs ont vraiment découvert et pourquoi votre bureau pourrait avoir un petit rôle à jouer dans les prochains jours. Je vous explique le tout de suite après Marc Dupré. Pourquoi t'es resté à Viva la musique?

0: Redressez-vous un peu sur votre chaise. Peut-être que ça va changer légèrement votre humeur. C'est des chercheurs de l'Université McGill qui ont voulu savoir si notre posture pouvait influencer nos émotions et nos décisions. Pour le vérifier, bien, ils ont recruté plus de 200 personnes. Certaines devaient utiliser une tablette placée en hauteur, ce qui les poussait à se tenir plus droit. Les autres, la tablette était déposée plus bas sur un bureau. Elle avait donc tendance à se pencher. Les participants là savaient pas que leur posture était étudiée. Ils n'en avaient aucune idée. Là. On leur a juste dit quoi faire. Ils pensaient tout simplement tester une nouvelle application, tout simplement. Ils ont ensuite participé à un jeu avec un ballon virtuel. Plus le ballon était gonflé, plus la récompense augmentait. Mais si le ballon éclatait, la récompense était perdue. Les personnes assises bien droites ont pris plus de risques, mais elles ont obtenu de meilleurs résultats. Elles ont également dit ressentir davantage de fierté, une émotion liée à une humeur positive. Et les chercheurs restent, par contre, prudents. Les effets observés là sont vraiment petits. Et l'expérience s'est déroulée dans un laboratoire. Se tenir droit va pas régler tous nos problèmes là, puis changer du jour au lendemain. L'étude montre simplement que notre environnement, comme la hauteur du bureau ou la position de notre écran, pourrait avoir une petite influence sur notre humeur et notre comportement. Bref, c'est notre chaise là, ça remplacera pas un psychologue, mais un petit ajustement, ça peut certainement pas nuire, là. Redressez-vous. Tu sais, l'image qu'on voyait au primaire, je sais pas si vous aviez ça, là. C'était une règle qui était comme dans le dos, puis l'on disait, ah, on va mettre une règle proche des fesses pour que ça vous tienne droite. Je sais pas, vous avez-tu, c'est ça comme image dans votre école primaire? Dites-moi pas que je suis le seul à voir ça là, à mon école primaire. Là. Sinon, m'allez voir ce qui marche pas là-bas. Là. Bon, en tout cas, ça m'a bien fait rire tout ça. On prend une courte pause et au retour, ben c'est Charlotte Cardin qui s'amène The Way We Touch à Viva. La, la musique. 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
7: Bonjour, ici Boris Chassaigne. Le candidat conservateur dans Lotbinière, Frontenac, Renaud Labrecque, souhaite faire de la participation citoyenne l'élément central de sa campagne. Renaud Labrecque s'inquiète par ailleurs du désengagement des citoyens envers la politique et les invite à exercer leur droit de vote le 5 octobre. Les Québécois ont attendu moins de temps aux urgences l'an dernier. Un rapport de l'Institut économique de Montréal précise que la durée médiane d'un séjour aux urgences était de 5h12 en 2025, soit 11 minutes de moins que l'année précédente. La Chaudière-Appalaches fait bonne figure, avec un temps moyen d'attente de 3h52. La ville de Thetford Mines profite ce soir du lancement du Festival de la Relève ce jeudi pour ouvrir les portes de son hôtel de ville à la population, qui pourra rencontrer les élus et visiter ses bureaux ce soir dès 19h30. Le service de sécurité incendie de Thetford Mines a été passablement occupé hier. Il a d'abord été appelé en fin de matinée sur la rue Saint-Désiré pour répondre à une alerte de fuite de gaz naturel. L'aréna, la polyvalente de Black Lake et l'école primaire Saint-Louis ont pendant un temps été évacués par mesure préventive. La fuite a été colmatée. Puis en après-midi, les pompiers de Thetford ont combattu un incendie majeur sur la rue Grenier dans le secteur de Robertsonville. Le feu qui a pris naissance dans un garage s'est propagé à deux résidences voisines. Les dommages sont importants. Personne n'a été blessé dans ces deux événements. Et dans la Ligue nord-américaine de hockey, Zachary Lavigne et Steven Boutin ont été confirmés dans leur poste au sein de la formation de l'assurancière de Thetford. C'est à vos manchettes. 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
1: Et nous voilà déjà rendus à la dernière heure de Viva la Casa, toujours en compagnie d'Ali Bombardier. Si vous êtes encore au travail, courage! La sortie approche. Si vous êtes dans le char, on reste avec nous. Et si vous êtes déjà à la maison, ben bravo, hein, vous avez remporté la grande course du retour. J'espère qu'il n'y avait pas de trafic. On a encore beaucoup de musique et deux bons sujets là, vraiment intéressants que j'ai vraiment hâte de vous en parler. Là, d'abord, lorsque vous discutez avec quelqu'un, est-ce que vous êtes capable de le regarder directement dans les yeux ou des fois vous regardez, tu sais, votre regard commence à visiter les murs, le plafond et tout ce qui se trouve autour de la personne qui vous parle? On parle souvent qu'une personne qui détourne les yeux est gênée, distraite ou cache quelque chose. À l'inverse, quelqu'un qui soutient notre regard pourrait sembler très, très, très confiant, mais nos yeux ne sont pas aussi faciles à comprendre. Un regard peut révéler certaines choses, mais il peut aussi nous envoyer sur une fausse piste. On va essayer d'y voir plus clair là, un peu plus tard dans l'émission. Et également, imaginez là maintenant que votre mariage est complètement organisé. Là. C'est le mariage. Là. T'sais, t'as payé comme 10-15 000 $ pour ton mariage. La salle est réservée. Les invités ont acheté leur billet d'avion. Le voyage de noces est prêt. 7 jours avant la cérémonie, votre partenaire décide finalement de vous quitter. Ça, là, ça doit être rough. Une future mariée a vécu exactement cette situation, mais elle n'a pas annulé la fête ni le voyage. Elle a simplement trouvé une nouvelle personne pour l'accompagner. Et disons que son choix était plutôt inattendu. Je vous raconte tout ça avec beaucoup, beaucoup de musique pour la dernière heure. Beaucoup de bonne musique. Faut que je dise ça quand même. Là. On va pouvoir entendre du Maroon 5, This Love. Mais là, je laisse la place à l'excellente Charlotte Cardin. The Way We Touch. À Viva la musique. Bon show du retour, puis bon jeudi.

Imaginez la salle est réservée. Les invités ont acheté leur billet d'avion et le voyage de noces est organisé. Puis 7 jours avant le mariage, le futur marié, le futur mari, tout simplement, il annonce qu'il veut plus se marier. Au lieu de tout annuler, une Britannique a décidé de maintenir la fête et de trouver une nouvelle personne pour l'accompagner en lune de miel. Je vous raconte comment elle a transformé une rupture en voyage memorable. Tout de suite après, Benson Boone, In the Stars. Mais juste avant, c'est l'excellente Sarah Dufour. Je suis mêlé à Viva la musique.

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Catherine Jones. C'est une Britannique de 36 ans. Elle devait se marier au début du mois d'août dans un domaine situé en Toscane, ce qui est en Italie. Et après 6 ans et demi de relation, tout semblait prêt pour le grand jour. Tu sais, le grand jour, le jour J, là. Mais seulement une semaine avant le mariage, son fiancé lui a lancé qu'il voulait plus l'épouser. Selon Catherine, il aurait mis fin à leur fiançailles sans lui donner de véritables explications. Fait que lui, il est juste parti de même. Et après le choc, elle a discuté avec sa famille. Comme les dépenses du mariage pouvaient pas être remboursées et que les invités avaient déjà réservé leur vol, elle a décidé de maintenir le party, de maintenir, dans le fond, la fête, là, si je peux dire. Il n'y a pas eu de cérémonie, bien évidemment, mais Catherine a célébré avec sa famille et ses amis. Elle n'a pas porté sa robe de mariée. Elle a plutôt choisi la robe qu'elle avait prévue pour la soirée. Il y a eu des discours, un bon repas et beaucoup, beaucoup de danse. Après tout, tu sais, pas besoin d'un mari pour profiter du buffet, là. Mais Catherine cache pas que la rupture demeure difficile. Bien sûr, je la trouve forte pour vrai d'avoir quand même fait le mariage. T'sais, ça te dit pas, là, ça a coûté combien. Mais tu sais, si ton mariage a coûté genre 10-15 000 $, là,

0: maquillage, là. Au pire, tu broyes là-bas, là. Mais tu sais, elle raconte avoir pleuré entre certains moments de bonheur, avoir trouvé le lendemain de la fête particulièrement pénible pour la lune de miel prévue à Capri et à Salerne, donc toujours en Italie. Elle a invité sa maman, sa mère à l'accompagner. Elle a même remplacé le mot « honeymoon » par « mommy moon », une lune de miel avec maman. Donc, elle prévoit maintenant vendre sa bague de fiançailles et sa robe de mariée. Le mariage n'aura pas eu lieu, mais le voyage, lui, a pas été au moins annulé. Puis au moins, les invités, ben, ils ont pas dû rembourser leur billet d'avion. C'est quand même fou pour vrai, cette histoire-là. Je sais pas ce que j'aurais fait, moi, si on me laissait là 7 jours avant mon mariage. C'est quoi que je fais? Je pense que j'aurais fait pareil. J'aurais rien annulé, là. J'aurais quand même, let's go, là, tout le monde dans le buffet, on braille tout le monde ensemble, on danse, puis tout ça, on boit du jus de pomme. On prend une courte pause et au retour, Max McNow, Better Me For You à Viva, la musique. 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

perdu la voix, là. J'ai tellement gueulé après Cigale. Ça a pas de bon sens à quel point la musique est bonne. Quand vous discutez avec quelqu'un, là, point, on change directement de sujet. Quand on discute avec quelqu'un, est-ce que vous le regardez droit dans les yeux ou vous regardez un peu, tu sais, ça se promène, oh, on arrête de le regarder, on regarde un peu à droite, on regarde un peu à gauche, on regarde le chien. On associe souvent un regard direct à la confiance et un regard détourné au malaise ou même à un mensonge. Mais nos yeux ne racontent pas une histoire aussi simple. Que peut vraiment révéler votre façon de regarder les autres et pourquoi détourner les yeux, c'est parfois une bonne chose? Je vous explique le tout de suite après Mitsou. C'est chaud, mais juste avant. Hey, ça, je pense que aussi gueuler. Ça n'a pas de bon sens. Véronique Dicker, Feel Happy, à Viva la musique.

0: Bon, quand on discute avec quelqu'un, une question peut rapidement nous traverser à l'esprit. Est-ce que je la regarde trop? Est-ce que je la regarde pas assez? Première chose à savoir, une conversation normale n'est pas un concours de celui qui cligne des yeux en premier, là. Dans une petite étude menée à l'Université McGill, des chercheurs ont observé des conversations entre deux inconnus à l'aide de lunettes capables de suivre leur regard. Les participants regardaient le visage de l'autre en même temps pendant seulement 12% de la conversation. Le véritable contact, là, les yeux dans les yeux, représentait seulement 3,5% du temps. C'est donc parfaitement normal de regarder ailleurs pendant une discussion. Détourner les yeux, là, ça peut nous aider à réfléchir, à trouver nos mots. Ça peut aussi être lié à la timidité, hein, au stress ou simplement à une habitude personnelle. C'est surtout pas une preuve que quelqu'un ment immédiatement ou s'intéresse pas à la conversation. Là, t'sais, il détourne le regard. « Oh mon tabarouette! » T'as dit un mensonge ou hey là, tu m'écoutes pas, puis tout ça. Non, ça a pas rapport. Il y a peut-être une infime partie que oui, mais ça a pas full rapport. De son côté, un regard direct, là, ça peut montrer de l'attention, de l'intérêt ou de la confiance. Mais si ça dure trop longtemps, ça peut aussi devenir inconfortable ou donner l'impression d'un défi. Genre, voyons, c'est pourquoi il me regarde longtemps de même, là? J'ai-tu quoi entre les dents? J'ai-tu rasé mon mono-sourcil? Je pense souvent à ça, là. Le contexte reste donc très important. Il faut aussi observer le sourire, le ton de la voix et de la posture de la personne. Le meilleur choix demeure un regard naturel. On regarde l'autre, on détourne parfois les yeux, puis on revient. Ah, oh, OK, parfait, j'ai envie de regarder dans la forêt. OK, parfait, j'en reviens aux yeux. Tu sais, vos yeux peuvent donner quelques indices, mais ils ne sont certainement pas un détecteur de mensonges. Ça, c'est juste dans les films, mesdames, messieurs. On prend une courte pause et au retour, la toune de la Coupe du Monde. Shakira et Burna Boy, Die Die à Viva. Dans les prochaines minutes, restez là. 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

Tous les belles phrases là, qu'on a pu entendre dans les chansons des Cowboys fringants, bien évidemment, on parle de la même personne. On pense également à la même personne. C'est Jeff Posey qui nous offre Ballon Sonde. À Viva la musique.

Ça a été un grand, ça a été un privilège pour moi d'être avec vous au cours de cet été en remplacement dans Viva la Casa en mode vacances. Dès la semaine prochaine, vous allez pouvoir entendre Diane Simard qui sera là également pour la dernière semaine de Viva la Casa en mode vacances. Puis sinon, on va pouvoir se reparler, là, c'est sûr et certain, au cours de l'année. Je vous lâche pas, la gang. Puis nous, on vous lâche jamais. Jamais. Il y a Mélissa Paquette qui s'amène dans les prochaines minutes dans les hits Viva. Ça, là, les hits.

vague. Ça va être magnifique comme show. Donc, dans les prochaines minutes, manquez pas ça. Puis nous, on finit ça en beauté avec la chicane. Calvaire, à Viva, la musique. Bye-bye tout le monde. Puis encore une fois, bon été.

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1: Bonsoir, ici Boris Chassaigne. Les Québécois ont attendu moins de temps aux urgences l'an dernier. Un rapport de l'Institut économique de Montréal précise que la durée médiane d'un séjour aux urgences était de 5h12 en 2025, soit 11 minutes de moins que l'année précédente. La Chaudière-Appalaches fait bonne figure, avec un temps moyen d'attente de 3h52. La ville de Thetford Mines profite du lancement du Festival de la Relève pour ouvrir les portes de son hôtel de ville au public, qui pourra rencontrer ce soir dès 19h30 les élus et visiter cet édifice construit en 1925. Et dans la Ligue nord-américaine de hockey, Zachary Lavigne et Steven Boutet ont été confirmés dans leur poste au sein de la formation de l'Assurantia de Thetford. Zachary Lavigne est de retour d'un séjour en Europe et Steve Boutet entame sa deuxième saison avec l'équipe. C'était vos manchettes.
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2: Et que je lève cette émission-là. Une heure de hit, une heure qui nous rappelle des souvenirs, une heure à vous présenter le meilleur de la musique sur les ondes de Viva. J'ai Ed Sheeran, Mike and the Mechanics qui s'en vient et aussi du Duran Duran qui nous replongera dans les années 80. Mais avant ça, elle, c'est la reine de la pop. Elle a présenté en 1990 cette chanson-là qui est devenue un incontournable. On débute Viva les hits. Avec 5 minutes 15 de Madonna, voici Vogue.

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1: Duran Duran de Reflex, 1984. Ça s'en vient tout de suite après Water Under the Bridge de Adele. Elle vient de son immense album 25 qui est sorti en 2015, je devrais dire 25. C'était le 4e single de l'album qu'on avait présenté en novembre. Elle l'avait écrite avec le même collaborateur qui avait collaboré sur Hello. Donc, c'est vraiment, vraiment une très bonne chanson et on le comprend. Les deux ensemble réussissent à faire des trucs extraordinaires. Cette chanson-là est inspirée d'une de ses relations et contrairement à ses grandes chansons de rupture, Adele raconte là-dedans qu'elle a peur de perdre cette relation qu'elle aimerait vraiment qu'il fonctionne. Water Under the Bridge dans Viva les Hits.

0: James Blunt, Goodbye My Lover. Quelle grande chanson! 2006, une toune remplie d'émotions, viendra tout de suite après Animals de Maroon 5, qui, elle, est sortie en 2014. Maroon 5, Adam Levine, wow! Du bonbon! Du bonbon à nos oreilles!
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1: L'une de mes chansons préférées, c'est Lewis Capaldi avec Someone You Loved. Je l'ai tellement chanté quand j'étais en peine d'amour. Oh mon Dieu, je suis une intense et en amour ne fait pas exception. Là, je vous présente un incontournable de Dirty Dancing, Bill Medley et Jennifer Warnes, The Time of My Life. Bill Medley était pas convaincu au départ de cette chanson-là. Quand on lui a parlé du film, il trouvait que ça sonnait comme un film porno. Puis finalement, il a accepté de le faire et cette chanson-là a remporté un Oscar, un Golden Globe.

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2: Bonsoir, ici Boris Chassaigne. Les Québécois ont attendu moins de temps aux urgences l'an dernier. Un rapport de l'Institut économique de Montréal précise que la durée médiane d'un séjour aux urgences était de 5h12 en 2025, soit 11 minutes de moins que l'année précédente. La Chaudière-Appalaches fait bonne figure, avec un temps moyen d'attente de 3h52. La ville de Thetford Mines profite du lancement du Festival de la Relève pour ouvrir les portes de son hôtel de ville au public, qui pourra rencontrer ce soir dès 19h30 les élus et visiter cet édifice construit en 1925. Et dans la Ligue nord-américaine de hockey, Zachary Lavigne et Steven Boutin ont été confirmés dans leur poste au sein de la formation de l'Assurantia de Thetford. Zachary Lavigne est de retour d'un séjour en Europe et Steve Boutin entame sa deuxième saison avec l'équipe. C'était vos manchettes.
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1: Caron, et en studio, on va avoir Vincent Perron de VIP Training pour la chronique Santé et bien-être. Donc, ça ne pas manquer ici au Viva 105.5. 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

Ça a débuté aujourd'hui pour l'édition 2026 du Festival Promutuel de la Relève de Thetford. C'est présenté au centre-ville à partir d'aujourd'hui jusqu'au 22 août, donc jusqu'à samedi. Et entre autres, là, dans la programmation, on a Cain, David Pinault, Les Gars du Nord, Jerry Tremblay. Et vraiment plus, allez voir la programmation complète. Vous voulez pas manquer ça, donc visitez inforelève.com pour avoir plus de détails. Et sinon, ben allez faire un tour durant le reste de la semaine ou même samedi si vous voulez en profiter. À Thetford, merci d'être à l'écoute en ce jeudi.

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3: Voici vos nouvelles, Arsenal Média. C'est demain que s'ouvre le festival promutuel de la relève de Thetford qui prend ses aises du 20 au 22 août. Une trentaine de spectacles prennent l'affiche. Le festival confirme la présence des Gods Nord, de Caïn, Blink 281 et de Jerry Tremblay. La météo semble leur être favorable. C'est aussi demain que les 1300 étudiants du cégep de Thetford reprennent le chemin des classes. Les 250 membres du personnel des campus de Thetford et de Lotbinière vont leur ouvrir leurs portes et classes. L'équipe de hockey de l'Assurantia de Thetford a dévoilé son calendrier de pré-saison 2026 à 2027. Les joueurs de cette équipe de la Ligue nord-américaine de hockey reprendront du service dans un mois lors de leur camp d'entraînement le 19 septembre prochain. Deux matchs préparatoires seront ensuite disputés les 25 et 26 septembre. Le premier match d'ouverture local de l'Assurantia sera présenté le 3 octobre à 19h. Et maintenant, la météo à Thetford Mines. Ce soir et cette nuit, c'est généralement nuageux avec 40 % de probabilité d'averse et d'un risque d'orage. Le minimum, lui, est de 14 degrés.
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